0: Au moins 2 personnes ont été tuées et une 20aine d'autres blessées, d'après les autorités russes. Un drone ukrainien a également frappé un bus dans la région de Kherson, dans le sud de l'Ukraine, contrôlée par la Russie, tuant 2 personnes, dont une employée de la commission électorale. Le ministère russe de la Défense a assuré que Moscou poursuivrait et intensifierait ses frappes au moyen d'armes de haute précision contre des cibles militaires à Kiev. Fin de citation. Voilà qui est inhabituel pour le chancelier allemand. Friedrich Merz a pris la parole dès la fermeture des bureaux de vote après le nouveau revers électoral de la coalition au pouvoir ce dimanche. On votait dans 2 régions du pays. À Berlin, la gauche radicale Die Linke s'est imposée. Dans le Mecklembourg-Poméranie occidentale, dans le nord-est du pays, le parti d'extrême droite AfD est en forte progression. 2 semaines après sa poussée historique à l'occasion d'un autre scrutin régional en Saxe-Anhalt. Face à ces nouvelles défaites dans les urnes, le chancelier allemand Friedrich Merz a fixé sa feuille de route pour tenter d'endiguer la crise qui secoue sa coalition. Écoutez-le.
1: Das Ergebnis in Mecklenburg-Vorpommern, es ist ein Desaster.
2: Le résultat dans le Mecklembourg est un désastre. Nous avons tous des inquiétudes sur l'avenir de notre pays. La réponse, c'est de permettre à notre pays de relever les défis du futur. Nous avons besoin de changements. Ces réformes ne seront pas forcément populaires et leur effet mettra parfois du temps à être visible. Mais c'est pourquoi ces réformes ne peuvent pas être repoussées. J'en prends la responsabilité. Cela demande de la détermination, de la fermeté et de la patience. Et je m'y emploierai en tant que président de la CDU et en tant que chancelier de notre pays.
0: Des propos recueillis par Pascal Thibault. Et puis à Berlin, c'est la liste conduite par la candidate de Die Linke, Elif Eralp, d'origine turque, qui arrive en tête avec environ 25% des voix. Une puissante déflagration entendue lundi matin près de la ville d'Alep, au nord de la Syrie, suivie d'une série d'explosions. Aucune explication pour l'instant. La nature de cet événement fait actuellement l'objet d'une enquête. Les explosions qui se poursuivent entravent l'accès des ambulances et des équipes de secours sur les lieux, disent les autorités locales.
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0: Vous écoutez bien RFI, les 2h06 ici à Paris, minuit 6 en temps universel. Nouveau rebondissement dans l'affaire de l'ancien président haïtien Jovenel Moïse, assassiné dans la nuit du 6 au 7 juillet 2021 dans sa résidence privée à Port-au-Prince. 18 personnes inculpées dans le cadre de l'enquête sur son assassinat ont été extradées ce dimanche vers les États-Unis où elles doivent comparaître devant la justice fédérale en Floride. Les explications de notre correspondant à Port-au-Prince, Peterson Luxama.
4: Pour certains observateurs qui suivent de près ce dossier, ces extraditions constituent une nouvelle étape importante dans l'enquête sur l'assassinat de Jovenel Moïse, du moins dans son volet américain où plusieurs condamnations ont déjà été prononcées, alors qu'en Haïti, 5 ans après les faits, la justice n'a toujours pas organisé de procès majeur. Joseph-Félix Badio, ancien cadre de l'unité de lutte contre la corruption, fait partie des 18 personnes transférées. Il est considéré comme l'un des principaux suspects dans cette affaire. Les 17 autres sont des ressortissants colombiens, selon des sources haïtiennes citées par l'agence France Presse. Ces extraditions interviennent alors que l'enquête haïtienne reste inachevée et soulève aussi des interrogations. Quelle place pour la justice haïtienne? Dans quelles conditions des personnes inculpées en Haïti sont transférées vers les États-Unis avant d'avoir été jugées ici? Des interrogations, même si le traité d'extradition entre Haïti et les États-Unis prévoit la remise de personnes accusées ou condamnées pour certains crimes et sous certaines conditions. Parallèlement, à Montréal, les recherches menées par les autorités ont conduite à l'arrestation ce dimanche d'Ashkad Pierre-Joseph, ancien contractuel au consulat général d'Haïti à Montréal. Il est présenté comme associé au pasteur Christ Emmanuel Sanon, lui-même détenu dans le cadre de cette affaire aux États-Unis. D'autres personnes sont toujours recherchées par la police. Peterson Luxama, Port-au-Prince, RFI.
0: Et d'après le procureur fédéral américain chargé de ce dossier, 30 suspects ont été inculpés dans cette affaire. 5 personnes ont déjà été condamnées aux États-Unis à la réclusion criminelle à perpétuité et 4 autres ont été reconnues coupables en mai d'une série de chefs d'accusation, notamment complot pour tuer ou enlever le président haïtien. Aux Comores, les opérations de nettoyage du littoral se multiplient, mais les déchets reviennent souvent quelques jours plus tard. Non loin de Moroni, la capitale, les associations, le ministère, les pêcheurs et les habitants se sont mobilisés à l'occasion de la journée mondiale du nettoyage. Si les déchets sont jetés à la décharge, cette action met surtout en lumière les limites de la gestion des déchets dans l'archipel. Abdallah Mzembaba.
5: Sur la plage du Kodjo Ibambouba d'Ikoni, les différents acteurs s'affairent pour nettoyer le littoral. Bouteilles en plastique, des tissus, de la ferraille. Mais une fois les déchets ramassés, une difficulté très concrète se pose, comme l'explique Mohamed Nahoula Saindou, secrétaire général de l'Union des jeunes de Mtsambutsini.
6: Pour l'instant, nous sommes dans des discussions avec des responsables de l'État et de notre localité pour prendre des mesures et pour qu'ils nous donnent des endroits parce que c'est là où il y a le problème. On ne trouve pas où on va poser ces déchets.
5: Dans plusieurs communes, des dispositifs de collecte existent déjà, mais pas partout. Salima Ahamada coordonne le projet d'adaptation basé sur les écosystèmes.
7: Les déchets reviennent parce que la problématique des déchets, c'est une chaîne de valeur. Il faut avoir un bon système de collecte des déchets. Il faut les entreposer dans des décharges. Nous n'avons pas encore un système proprement dit de gestion des déchets. Il y a des initiatives qui sont prises par les communes de collecte, mais la collecte n'est pas suffisante.
5: À Ikoni, la coopérative des pêcheurs récupère les déchets plastiques qui seront recyclés par une entreprise, mais rien n'est prévu pour les autres types de déchets. Abdallah Mzembaba, de retour d'Ikoni, RFI.
0: Et c'est la fin de ce journal. Tout de suite, vous retrouvez l'atelier des médias. Retour de l'info dans 50 minutes. Il est 2h10 à Paris.
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10: Hier, au lendemain d'une manifestation de l'opposition dont la réponse...

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1: Bonne nuit.
0: C'est l'année internationale des parcours et des éleveurs pastoraux. En 2026, c'est la déclaration qu'a faite l'Assemblée générale des Nations unies l'an dernier. Donc, une année pastorale. Et à ce titre, nous avons rencontré le directeur Franck Boucher, directeur du Parc national des Pyrénées, qui nous rappelle ce qu'est le Parc national des Pyrénées et l'importance qui est donnée aux interactions entre l'homme, l'animal et la nature. Il nous dit notamment que l'agriculture est un outil intéressant et économique pour, entre guillemets, gérer la nature. On l'écoute.
2: Avoir en tête que le parc national des Pyrénées, c'est un parc de montagne. Et un parc de montagne, ça veut dire une interaction entre biodiversité et agriculture, pastoralisme. Qu'on est, nous, dans la protection, la valorisation des patrimoines culturels, naturels et paysagers. Et que le pastoralisme, c'est un acteur fondamental par rapport à nos, par rapport à notre territoire. Que c'est historiquement et culturellement, c'est une activité humaine qui a plus de 7000 ans et que l'interaction homme-animal, homme-nature est parfaitement, en symbiose pour, et d'un côté, produire de la richesse pour l'être humain et de l'autre côté, préserver la biodiversité. Ça, c'est le premier point. Le deuxième point, c'est que c'est un outil d'avenir. Comme on dit généralement, s'il fallait mettre des acteurs publics à gérer l'ensemble de la montagne, on n'y arriverait pas, ça coûterait une blinde à la société. Et donc l'agriculture est le meilleur outil pour pouvoir le gérer. Pour autant, il faut avoir un juste équilibre entre le pastoralisme d'un côté, le pâturage et la charge sur la ressource fourragère et la préservation de certains milieux qui peuvent être assez fragiles et où des ressources fourragères peuvent ne pas être suffisantes et un chargement trop élevé pourrait abîmer la biodiversité. Par rapport à ça, il y a plusieurs activités, plusieurs programmes que l'on développe au niveau du parc national. Alors, le parc national, il a deux pieds. Il a un premier pied, c'est tout ce qui est connaissance et gestion. Et l'autre pied, c'est tout ce qui est valorisation et animation. Et c'est bien faire l'interface entre les activités humaines et la nature et la société. Donc sur le volet connaissance et gestion, le volet connaissance, les itinéraires pastoraux, on ne les connaît pas tous. Et il faut pouvoir les inventorier pour pouvoir les typer et pour savoir qu'est-ce qui relève vraiment du patrimoine, de ce qui relève de la connaissance et où on peut être plus resté au niveau de l'information. L'autre point, c'est qu'on ne connaît pas tout en termes d'interaction pâturage et biodiversité et milieu naturel. Donc il y a un programme de recherche, le programme Percé, qu'on fait avec le CNRS pour pouvoir suivre des animaux et voir comment l'animal se comporte au niveau de la montagne, au niveau de la ressource fourragère et comment il est en interaction avec le milieu naturel.
0: Alors, si les gardiens du Parc national des Pyrénées sont avant tout naturalistes, il est important, selon le directeur Franck Boucher, de réinvestir la connaissance du pastoralisme auprès des gardiens du parc.
2: Sur nos agents du parc, c'est d'abord des naturalistes, c'est aussi des gens en interaction avec les activités humaines. Pour autant, il y a besoin de mieux les former, de mieux les sensibiliser à une activité pastorale dont ils n'ont pas naturellement l'habitude. Et au cours du temps, autour des 60 ans du parc, on a été plus ou moins investi dans ce domaine-là. Et là, il y a une volonté forte de l'équipe du parc national, l'ensemble des services et l'ensemble des secteurs à pouvoir réinvestir ce domaine-là parce que on en a vraiment besoin pour ne pas faire deux camps, on va dire, un camp pastoral et agricole et un camp naturaliste. Quand je dis ça, je prends un exemple très concret. Quand vous faites du pastoralisme et que de l'autre côté, vous gérez de la biodiversité comme les grands prédateurs, je parle de l'ours et je parle du loup, il n'y a pas toujours compatibilité entre les deux, partout et tout le temps. Et qu'il faut faire comprendre au milieu naturaliste que le pastoralisme, il est là depuis toujours et il y sera encore. Il faut faire comprendre aussi au milieu agricole et pastoral que l'ours, il était là. depuis pas mal de temps, et qu'il faut arriver à concilier les deux. Donc la société française nous demande de pouvoir gérer cette biodiversité de grands prédateurs, et donc elle est là en appui du monde agricole pour payer, on va dire, prendre en charge les dommages collatéraux et surtout prévenir. Et on s'aperçoit que en milieu de montagne, quand on est avec des régimes de protection avec les patous, avec les clôtures, avec les rassemblements, on est capable de pouvoir faire une bonne cohabitation entre les deux. Il faut rester vigilant parce que la population d'ours, elle augmente, donc ça rassure tout le monde au niveau de la biodiversité. Ça peut inquiéter le monde agricole, mais comme je dis, la société et l'État français est là pour protéger les agriculteurs et l'activité pastorale, pour la bonne et simple raison que l'autre activité qu'on a dans nos montagnes, en dehors de l'activité agricole et sylvicole, c'est l'activité touristique, et le tourisme n'aime pas les milieux fermés. C'est-à-dire que le touriste aime des milieux vivants, des milieux où l'agriculteur est présent, l'animal est présent, mais aussi des paysages ouverts.
0: Si le touriste aime les paysages ouverts, il se trouve qu'en fait la montagne appartient bien à des propriétaires, des gens y travaillent et y produisent. Donc le parc fait des efforts de médiation sur le terrain pour que les personnes qui partent en montagne rencontrent ces médiateurs, et il leur rappelle aussi les dangers et les codes de la montagne. Avoir des gens sur le terrain, ça passe beaucoup mieux, et d'ailleurs des médiateurs, il y en aurait de plus en plus dans la montagne et pas seulement dans le parc national des Pyrénées. Ils reçoivent, c'est important de le dire, une formation de 15 jours et rencontrent tous les acteurs, que ce soit les chasseurs, les éleveurs, mais aussi les acteurs touristiques, afin de pouvoir appréhender la complexité de ce territoire. En complément de cela, ont été mises en place une cinquantaine d'animations que vous allez pouvoir retrouver pendant l'été dans les maisons du parc. Des conférences sont données, des ciné-débats, et également on peut aller en sortie dans la montagne en compagnie de gardes du parc pour rencontrer les éleveurs dans leur cabane. Par rapport au tiers d'effarouchement, alors qu'une consultation publique avait lieu jusqu'au 29 juin dernier sur ce sujet, j'ai demandé enfin à Franck Bauscher ce qu'il pensait de ce projet d'arrêté du ministère de la Transition écologique qui propose d'élargir les tiers d'effarouchement des ours de Pyrénées, une mesure qui est déjà autorisée mais uniquement réservée à l'Office français de la biodiversité depuis 2019. Cette fois-ci, cela concernerait de nouveaux intervenants, des éleveurs, des bergers, des groupements pastoraux et aussi les gestionnaires d'estives.
2: C'est le juste équilibre avec le grand prédateur et le pastoralisme. Et on voit que en montagne, avec les mesures de protection et avec toute l'attention de tous les acteurs et toutes les parties prenantes, on arrive à la faire cohabiter, même si c'est pas simple et que la charge mentale au niveau des agriculteurs n'est pas simple du tout. Et ça, il faut le prendre en compte. Et il faudrait pas pour les jeunes générations faire croire que les grands prédateurs passent avant le pastoralisme. C'est bien le juste équilibre entre les deux. Et dire aux jeunes qu'il faut s'installer, que la montagne est un territoire d'avenir. On voit ici avec Baptiste et Jean-Pierre qu'on est capable de faire de la richesse au niveau du milieu agricole. La valorisation du litre de lait, notamment en vache, est d'un euro 50 du litre de lait, alors que en plaine on va être à 0,40 centimes. Donc là, avec du travail, il faut bien se le dire que le travail agricole, c'est d'abord du travail humain, et avec du travail et avec de la volonté et avec des idées, on arrive à produire de la richesse dans nos montagnes, et ce que le touriste aussi attend.
0: Nous reviendrons sur ce sujet prochainement pour donner la parole à un producteur paysan de la montagne qui nous donnera son point de vue sur ce sujet. En attendant, nous vous appelons à vous rendre sur le site du parc national, et si vous allez en montagne, bien sûr, d'observer ce qui vous entoure, puisque c'est exactement la raison pour laquelle nous partons en montagne, a priori, découvrir ce milieu naturel et fragile.
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1: Bonne nuit.

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6: Ce lundi 21 septembre, eh bien, il fait toujours beau et chaud avec parfois des nuages élevés qui pourront circuler au-dessus des sommets. Le soleil restera l'acteur principal de la journée avec des températures toujours chaudes puisqu'on atteindra 28 degrés en basse vallée, 23 degrés à 1500 mètres. Le vent il sera toujours faible de nord-est sur les hauts sommets et plus bas, on trouvera des brises de pente et de vallée.
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6: Jeudi, de 19h à 21h au tiers-lieu Amasa à Lourdes, c'est de l'improvisation musicale, une jam session qui vous est proposée. Emmenez vos instruments, votre voix ou venez comme vous êtes. Une jam session, c'est tous les premiers jeudis du mois et c'est ce jeudi à 19h au tiers-lieu Amasa à Lourdes.
7: Tous les derniers vendredis du mois, la bibliothèque de Pierre-Cite Nestalas vous invite à une soirée jeux de société. Maintenant, dans ses nouveaux locaux, la bibliothèque a fait plus de place à ses jeux de société et aménagé un coin jeu à l'étage. L'occasion de lancer un nouveau rendez-vous mensuel, tous les derniers vendredis du mois, de 18h à 20h à la bibliothèque. C'est gratuit, sans inscription et tous les âges sont les bienvenus. Soirée jeux de société, ce vendredi à partir de 18h à la bibliothèque de Pierre-Fitte. Ce dimanche à 16h30, un concert gratuit, les heures d'orgue, l'orgue de A à Z, les compositeurs anonymes, par Marc Méro à l'église du Sacré-Cœur de Lourdes. Chaque dernier dimanche du mois à 16h30, Marc Méro, titulaire du grand orgue du Sacré-Cœur de Lourdes, propose un festival permanent d'une heure, gratuit et ouvert à tous. Les heures d'orgue, ce dimanche à 16h30, à l'église du Sacré-Cœur à Lourdes. Un Ripper Café, chaque dernier mercredi du mois à la Villa Suzanne à Argelès-Gazost. Petit électroménager, jouets, mobilier, appareils électroniques, vêtements, vélos et bien d'autres. Apportez vos objets cassés et venez apprendre à les réparer. Outils disponibles sur place et c'est gratuit en dehors des pièces de rechange. Ripper Café à la Villa Suzanne, ce mercredi de 18h à 21h.
6: Mardi, à Cotteret, rendez-vous à l'église à 18h pour le concert de Valérie Orlov, les plus beaux chants slaves. Ancien chœur de l'Armée Rouge, pianiste et compositeur, et issu du Conservatoire National Supérieur d'Odessa en Ukraine, c'est une belle voix basse qui touche par touche, comme un pinceau sur une toile, vous convie à un voyage émotionnel unique dans l'univers de l'âme slave, avec les plus beaux chants russes, ukrainiens, orthodoxes et romantiques. Vous pourrez aussi découvrir les instruments traditionnels, notamment la mythique Balalaïka. En entrée libre, le concert de Valérie Orlov, les plus beaux chants slaves, c'est ce mardi à 18h à l'église de Cotteret. Mercredi à 15h à la Maison du Soulora à Reims-Marsous, c'est un ciné-débat qui vous est proposé sur les chiens de protection des troupeaux.

0: Rasco et nous, un film documentaire sur les chiens de protection des troupeaux contre les prédateurs, d'une durée environ d'une heure avec le réalisateur Alex Falguet. La projection sera suivie d'un échange sur les chiens de protection de troupeaux avec des médiateurs du Parc National des Pyrénées. Le ciné-débat sur les chiens de protection des troupeaux avec la projection du film Rasco et nous, c'est ce mercredi à 15h à la Maison du Soulor à Reims-Marsous. Mercredi, l'association Fil et Fée fait sa rentrée à la salle des fêtes de Pierre Fitness Thalas de 14h à 18h. C'est le moment pour les enfants à partir de 5 ans de venir essayer les incroyables disciplines circassiennes. Boules, jonglage, monocycle et autres équilibres. Sam et les bénévoles de l'association vous accueilleront avec plaisir pour tout vous expliquer ou contactez-les directement au 07 66 71 23 11 pour en savoir plus dès maintenant. Et le premier cours est gratuit. La rentrée de Fil et Fée, l'association de discipline circassienne, c'est ce mercredi de 14h à 18h à la salle des fêtes de Pierre Fitness Thalas.
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5: Il est tout juste 4 heures en temps universel. Merci d'écouter RFI, Radio France Internationale. 6 heures à Paris et à Berlin, Julien Coquelroem pour le journal. Bonjour Julien.
6: Bonjour Edouard. À la une de l'actualité, la débâcle des conservateurs de la CDU et du chancelier Friedrich Merz en Allemagne. Une nouvelle victoire du parti d'extrême droite AfD aux élections régionales hier dans le Mecklembourg. La CDU éliminée du Parlement local alors qu'elle va aussi céder la place à la gauche à Berlin. Friedrich Merz affiche publiquement sa volonté de se maintenir au pouvoir, même s'il est de plus en plus fragilisé. Des élections cette fois sans surprise en Russie. La victoire sans appel et sans réel adversaire du parti de Vladimir Poutine aux législatives. Dans ce journal également, notre confrère Moussa Kaka, disparu depuis 3 semaines au Niger. Et puis une bonne nouvelle pour les amoureux du Seigneur des Anneaux, un roman inédit de Tolkien publié en français. C'est un désastre, de l'aveu même de Friedrich Merz, le chancelier allemand plus que jamais affaibli par les résultats électoraux d'hier soir. Après la victoire de l'AfD en Saxe-Anhalt il y a 2 semaines, le parti d'extrême droite est de nouveau arrivé en tête des élections régionales hier dans le Land du Mecklembourg, dans le nord-est du pays. Le parti conservateur CDU de Friedrich Merz enregistre sur place son pire résultat électoral depuis les années 40, en dessous de la barre des 5% nécessaires pour garder des élus au Parlement local. À Berlin, c'est le parti de gauche radical Die Linke qui a devancé, là encore, la CDU. Le tour des réactions dans les deux régions avec Pascal Thibault.
7: Nous avons doublé notre score. C'est un résultat formidable. Nous sommes clairement les gagnants et c'est à nous de former un gouvernement.
8: Le co-président de l'AfD, Tino Chrupalla, exultait hier soir à l'annonce du score de son parti dans le Mecklembourg. Le mouvement d'extrême droite, qui arrive en tête avec environ 38% des voix, gagne plus de 20 points en 5 ans. Mais cette victoire éclatante ne lui permettra pas de gouverner, faute d'alliés. La tenante du titre, la social-démocrate Manuela Schwesig, qui avait 20 points de retard sur l'AfD il y a un an, n'est pas repassée en tête, mais sa remontée reste impressionnante. Il faudra compter avec elle à l'avenir au SPD.
9: Was für eine Aufholjagd.
10: Quelle remontée! Bien peu y aurait cru il y a un an.
8: Dans la capitale, le parti de gauche Die Linke engrange une victoire historique qui lui ouvre les portes de la mairie à la tête d'une coalition de gauche. La CDU va devoir céder la place. Et dans le Mecklembourg, le parti du chancelier subit une défaite historique. Pourtant, Friedrich Merz, dont l'avenir est discuté, n'entend pas raccrocher, comme il l'a déclaré hier soir.
11: Les réformes doivent être mises en place. J'en prends la responsabilité. Cela demande de la détermination, de la fermeté et de la patience. Vous pouvez compter sur moi.
8: Le chancelier devra encore prouver comment gouverner malgré une popularité historiquement basse. Pascal Thibault, Berlin RFI.
6: Des élections quasiment sans enjeu et des résultats sans surprise, cette fois en Russie où les législatives se sont terminées hier. Sur la victoire prévisible de Russie Unie, le parti de Vladimir Poutine largement en tête avec plus de 57% des voix après dépouillement des 3/4 des bulletins, en nette amélioration par rapport aux 49,8% des élections de 2021. Selon les projections de l'agence TASS, Russie Unie est d'ores et déjà assurée de conserver sa majorité des 2/3 des députés à la Douma qui permet de modifier la constitution. La participation a elle aussi augmenté à plus de 56%, le résultat d'un scrutin sans réel parti d'opposition en lice où les électeurs ont parfois voté sous la contrainte, comme le rapportent par exemple des habitants dans les territoires ukrainiens occupés et illégalement annexés. Des élections sans risque donc, mais qui demeuraient importantes pour le pouvoir. Nikolai est observateur électoral auprès de l'organisation Russian Election Monitor, une ONG basée à Berlin. Son prénom a été modifié pour des raisons de sécurité.
11: Le problème commence au niveau local, dans les bureaux de vote. Dans de nombreuses régions, que nous appelons des sultanats électoraux, les mêmes personnes organisent les élections depuis des décennies, en utilisant toujours les mêmes méthodes pour manipuler les résultats. La différence aujourd'hui, c'est qu'il n'y a plus de contrôle indépendant, puisque les autorités l'ont écarté. Nous savons donc que les fraudes et les violations existent toujours, mais nous ne pouvons plus en mesurer l'ampleur. Et à chaque niveau du système électoral, la manipulation s'amplifie. Au moment où les chiffres arrivent au sommet, ils peuvent n'avoir plus grand-chose à voir avec la réalité. Est-ce que les hauts fonctionnaires en sont conscients ? Je suis convaincu qu'ils préfèrent avoir des chiffres manipulés. Ils veulent présenter à Vladimir Poutine les résultats qu'il attend pour qu'il puisse dormir tranquillement dans son bunker. Donc les dirigeants peuvent avoir une idée de l'opinion publique grâce à des campagnes comme celle de Yabloko. Mais pour ce qui est des chiffres réels, ils ne savent tout simplement pas ce que pensent les Russes et comment ils votent réellement.
6: Le plébiscite organisé par le Kremlin, perturbé par l'Ukraine, près de 2000 drones et 8 missiles ukrainiens interceptés en 24 heures, selon le ministère russe de la Défense, qui promet d'intensifier ses frappes sur Kiev en représailles. Plus d'un millier de cyberattaques ont aussi été dénombrées par la commission électorale. Côté ukrainien, Volodymyr Zelensky annonce qu'il rencontrera Donald Trump à New York cette semaine, en marge de l'Assemblée générale des Nations Unies. En Irak, hier, l'ouverture du procès de 6 Français djihadistes présumés, accusés d'avoir combattu dans les rangs du groupe État islamique. Ils font partie d'un groupe d'une quarantaine de Français d'abord détenus en Syrie, puis transférés en Irak pour y être jugés. Ils risquent la peine capitale et leurs avocats continuent d'appeler à leur rapatriement en France pour leur garantir un procès équitable, Nicolas Falaise.
4: Après une première audience ce dimanche à Bagdad, les 6 Français comparaîtront de nouveau le 5 octobre. Tous risquent la peine de mort en Irak, selon leurs avocats français. Ces derniers n'ont pas la certitude d'être autorisés à se rendre sur place pour cette prochaine étape du procès. Même si le processus est lancé devant la justice irakienne, avocats des accusés et défenseurs des droits humains continuent de demander à la France de rapatrier ses ressortissants pour les juger, car les faits qui leur sont reprochés ont été commis en Syrie et non en Irak, car ils ont possiblement été torturés pendant leur détention, parce qu'ils risquent d'être privés d'un procès équitable et d'être exécutés. La Fédération internationale des droits humains rappelle que certains de ces Français étaient mineurs lorsque leurs parents les ont emmenés en Syrie. En 2019 déjà, 11 Français ont été condamnés à mort par la justice irakienne pour leur appartenance au groupe État islamique. Son califat autoproclamé s'étendait sur de vastes territoires de Syrie et d'Irak, où l'organisation régnait par une violence extrême, accueillant dans ses rangs des djihadistes venus de tous les continents.
6: Nicolas Falaise, dans la région, l'Iran dit avoir de nouveau transmis ses conditions à Washington pour la réouverture du détroit d'Ormuz, alors que selon des chiffres officiels, le PIB du pays s'est contracté de plus de 10% depuis le début de la guerre fin février. Hier, Donald Trump a déclaré dans une interview qu'il était ouvert à une rencontre avec le président iranien Massoud Pezeshkian en marge de l'Assemblée générale des Nations Unies à New York. Le président américain qui rencontrera aussi cette semaine son homologue chinois Xi Jinping, une visite d'État à Washington très attendue et déjà préparée, notamment lors d'une rencontre hier entre le ministre américain des Finances, Scott Bessent, et le vice-premier ministre chinois, Li Feng. Scott Bessent qui évoque une réunion très réussie et qui affirme que les États-Unis ont proposé la mise en place d'un mécanisme de dialogue sur l'intelligence artificielle entre les deux pays. Et puis aux États-Unis, une nouvelle conséquence de la politique migratoire de Donald Trump, un homme grièvement blessé au thorax par des tirs de la police de l'immigration ICE. Ça s'est passé à Austin, la capitale du Texas. La politique migratoire de Donald Trump, au cœur également d'une grande enquête ce matin sur RFI, coup de projecteur sur ses plus de 25 000 personnes expulsées depuis son retour au pouvoir vers des pays tiers avec lesquels elles n'ont absolument aucun lien. 12 de ces pays sont africains et pendant 6 mois, RFI a enquêté au sein d'un consortium de médias internationaux coordonné par Forbidden Stories pour mesurer l'ampleur de cette politique d'expulsion massive, en comprendre la mécanique et faire entendre le vécu de ces personnes expulsées. Les premières révélations de notre enquête sont à entendre dans une heure, édition spéciale avec Andréane Mellard à 5h10, temps universel. 5h08 déjà à Niamey au Niger ce lundi soir. Cela fera 3 semaines que notre confrère Moussa Kaka n'a plus donné de nouvelles. Le directeur de la radio-télévision Sarah Ounia, qui a raconté pendant des années l'actualité du Niger sur notre antenne, a quitté son travail le 31 août et n'est jamais revenu à son domicile. Ses proches sont inquiets. Reporters sans frontières parlent de disparition forcée et les autorités militaires de Niamey n'ont jusqu'à présent pas communiqué sur le sujet. Les marques de soutien s'expriment partout sur le continent et notamment au Tchad. Judah Alaoundoum est le président du patronat de la presse tchadienne.
12: Moussa Kaka est un journaliste connu en Afrique et il n'est pas un novice. C'est quelqu'un qui a marqué son temps en tant que correspondant de RFI, mais aussi en tant que patron de presse. Moussa Kaka a fait son travail et vous vous souvenez, c'est un homme qui place la liberté de presse et la démocratie comme credo. Nous demandons aux autorités nigériennes, aux autorités compétentes, d'ouvrir immédiatement une enquête approfondie, transparente et diligente afin de faire toute la lumière sur les circonstances de cette disparition et d'employer tous les moyens nécessaires pour retrouver sain et sauf notre confrère et collègue patron de presse.
6: Le président du patronat de la presse tchadienne, joint par Carole Valade. Et puis, fan du Seigneur des Anneaux ou du Hobbit, réjouissez-vous, un roman inédit et inachevé de J.R.R. Tolkien vient de paraître en français, une œuvre de jeunesse de l'auteur britannique légendaire, mort en 1973. Il a fallu attendre 2015 pour la parution en anglais de ce livre intitulé L'histoire de Coulervaux, Sophie Torlotin.
13: J.R.R. Tolkien n'a que 22 ans quand il écrit l'histoire de Coulervaux, d'après une légende finlandaise, un court roman qu'il laisse inachevé quand il part au front en 1914.
14: Coulervaux, fils de Calervaux, grandit dans une situation d'esclavage, de servitude, après l'assassinat de son père par son oncle.
13: Johan Defer, chargé de la collection Tolkien aux éditions Christian Bourgois.
14: Et qui, petit à petit, au fil de diverses péripéties, va ourdir une vengeance terrible qui l'amènera à un destin tragique.
13: Cette nouvelle parution s'adresse tout particulièrement aux connaisseurs de l'œuvre de Tolkien.
14: Cette histoire de Coulervaux, il l'a réinvesti en fait dans la création de son personnage de Turin Turambar, que les lecteurs français de Tolkien connaissent déjà bien pour avoir lu son destin tragique dans le Silmarillion, dans les contes et légendes inachevées.
13: La Terre du Milieu n'a pas fini de livrer tous ses secrets. Il reste encore de nombreux textes de Tolkien inédits à traduire et à paraître en France.
6: Sophie Torlotin, 6h12 à Paris. La suite de votre matinée sur RFI, c'est un nouveau journal dans moins de 20 minutes. Et on reste ensemble d'ici là. Et au Royaume-Uni, c'est un chiffre en constante augmentation depuis 2023 et le début de la guerre entre Israël et le Hamas dans la bande de Gaza. Sans doute aussi l'effet de la montée de l'extrême droite donnée par certains sondages en tête des intentions de vote. Les incidents à caractère islamophobe sont en hausse. Au Royaume-Uni, les plaintes pour ce motif ont augmenté de 31% en un an à Londres. Et selon les derniers chiffres, une mosquée est attaquée tous les 5 jours dans le pays. Rencontre ce matin avec des musulmans inquiets pour leur avenir en Angleterre. C'est un reportage à Londres de notre correspondante Emeline Vin.
15: La mosquée d'Ibrahim Syed en banlieue de Liverpool ressemble à un centre communautaire en rez-de-chaussée avec une immense salle centrale au néon blafard.
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17: Hier, au lendemain d'une manifestation de l'opposition dont la répression...
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0: Oui, bonjour, Roland Sarabay-Rouze. Je suis le président de l'association des haricots tarbés. Voilà, je m'occupe de tous les producteurs en quelque sorte. Je suis à la tête de président de l'asso depuis 2 ans. On a fait un peu bouger les choses, notamment on a la possibilité maintenant de récolter mécaniquement les haricots tarbés. On a obtenu ça il y a 2 ans au salon à Paris. Et ce qui fait que c'était quand même un frein à l'époque pour la production de haricots tarbés. Et maintenant, on est en recherche de producteurs parce que ça fait quelques années, on a des ventes, mais maintenant on n'a plus assez de produits. Du fait des aléas climatiques aussi et des agriculteurs qui partent à la retraite.
1: Vous, pourquoi vous avez fait le choix de cultiver le haricot tarbé ?
0: Mais moi déjà, je suis agriculteur et producteur. Je suis dans le nord du département en Dresde, voilà. Je fais déjà des volailles à la Belle Rouge et moi, mon but, c'est quelque part de faire que des produits un peu locaux avec des marges ajoutées, quoi, avec des meilleures marges. Voilà. Bon, après, je fais encore du maïs, notre culture. Mais bon, et puis je suis ancré dans mon territoire, je suis Bigourdan, donc voilà, c'est ce qui me plaît.
1: Et je voyais là, ici, dans votre petit document, que quand même, au XVIIIe siècle, il y avait 18 000 hectares de haricots tarbés qui étaient cultivés en Bigorre. Donc c'était vraiment un des principaux produits qu'on avait, finalement.
0: Oui, tout à fait. Ah ben le haricot tarbé, sur Tarbes, il y a deux choses qu'on retient, le hara et les haricots tarbés quelque part, voilà.
1: Donc c'est une plante qui était traditionnellement cultivée autour de Tarbes.
0: Oui, on ne peut pas faire du haricot tarbé ailleurs, quoi. Vous pouvez avoir de la mougette de Vendée, tout ça. Donc c'est une culture qui est implantée dans les Hautes-Pyrénées ainsi que les départements limitrophes. Et nous, le haricot tarbé, si vous voulez, il se distingue par sa forme, par sa chair et surtout sa peau fine, quoi. D'ailleurs, les vrais cassoulets sont faits, si vous allez un peu sur Toulouse, les vrais cassoulets sont faits avec des haricots tarbés.
1: Avec des haricots tarbés.
0: C'est là depuis 80 ans, je pense. C'était l'un des premiers labels rouges en végétal. Voilà. C'est normal, le label rouge est uniquement animal. Mais maintenant, le changement des générations, les exploitations sont de plus en plus grosses. Il faut quand même s'imaginer que la culture haricots tarbés, à l'époque, il y avait de la main-d'œuvre familiale. Voilà. Maintenant, les exploitations sont de plus en plus grandes et c'est vrai que. Le frein de la culture du haricot tarbé, c'était la main d'œuvre, parce que tout se récoltait à la main. Maintenant, on a deux solutions. On peut récolter avec des vendangeuses ou des moissonneuses batteuses, en maïs ou en filet. Voilà. Ce qui fait que on espère pouvoir redynamiser la culture du haricot tarbé. Et on est sur le salon de Tarbes, on a un point de vente, mais on est surtout là aussi pour rechercher de nouveaux producteurs.
1: Et comment ça fonctionne un petit peu, donc cette coopérative du haricot tarbé, donc vous êtes plusieurs exploitations, j'imagine, vous avez peut-être des bâtiments,
0: Oui, la coopérative a une structure à la zone de Bastillac, où on a tout un atelier de triage ainsi que de mise en sachet. Voilà. Pour les nouveaux producteurs, on peut proposer des prestataires pour semer et ainsi de suite pour récolter. On peut mettre aussi à la possibilité des nouveaux producteurs, les jeunes, des piquets pour s'ils veulent faire sur filet. On fournit des filets aussi. Il y a des possibilités aussi d'aide au départ pour faire l'avance, voilà. Mais après, bon, le mieux c'est de se renseigner, soit de venir sur le salon pendant 3 jours, on est sur le stand de la Chambre d'agriculture, soit après on est à la zone de Bastillac, il y aura toujours une possibilité d'avoir des renseignements. Sachant que demain, en parlant de vendredi, on fait une réunion à la CCI de 10h à midi. Si de nouveaux producteurs m'entendent en ce moment, vous pouvez venir aussi, la porte est ouverte.
1: Et jusqu'à maintenant, est-ce que vous avez quelques pistes de recrutement ?
0: Et ça commence, à force d'en parler. On a quelques jeunes, voilà, des fois des petites exploitations aussi. Bon après, ce qu'il faut quand même, il faut avoir des terres quand même un peu qui s'y prêtent aussi et la possibilité d'arroser. Ça ne va pas lancer quelqu'un s'il ne veut pas arroser. Avec les changements climatiques, le haricot a quand même besoin d'eau. Voilà. C'est pour ça que quelques-uns sont intéressés, mais bon, dès qu'ils n'ont pas d'arrosage, je préfère leur dire non que de les lancer dans quelque chose qu'ils ne pourront pas faire. Voilà. Après, c'est quand même une culture locale. On parle maintenant d'olivier, de bambou, de quoi que ce soit. Déjà, sur le département au canton de limitrophes, on peut faire une culture qui est quand même rémunératrice. Voilà, et on a besoin de haricots parce qu'en fait, on a les ventes et pas le produit. Donc, tout l'accent est mis cette année sur le producteur et la marge pour le producteur. C'est pour ça qu'on est là sur le salon. Voilà.
1: Il y a ce côté un peu traditionnel quand même du haricot de tarbé, mais vous pensez que ça peut être une culture d'avenir ?
0: Ah ben tout à fait, Tout à fait. Là, je vois cette année, on a récolté 50 tonnes. On a déjà le carnet de commandes pour 100 tonnes. Et je pense que si on pousse un peu de la communication, on peut même arriver à 200. Donc il y a la place pour tout le monde. Là, en ce moment, on est open bar. Tout producteur qui veut faire un peu de marge autre que du maïs ou avoir une culture identitaire aux Hautes-Pyrénées peut venir nous voir.
1: Justement, par rapport à des cultures peut-être plus gourmandes ou un peu moins résistantes, est-ce que le haricot peut être intéressant de ce point de vue-là?
0: Mais quand on voit les cours du maïs ou du soja, je pense que quelqu'un qui a même des grosses exploitations qui font beaucoup de maïs, tout ça, peuvent faire peut-être une troisième culture en faisant du haricot tarbé plutôt que des cultures quelque part qui sont soumises aux cours mondiaux alors que nous on annonce le prix de reprise d'entrée quoi.
1: Donc valoriser un petit peu les filières locales finalement.
0: Ben, tout à fait, je vois que vous êtes fréquent celui, vous avez le mouton des Pays Toy, et bien nous à Tarbes on a l'haricot tarbé, voilà.
1: Est-ce que dans le Pays Toy on pourrait faire du haricot tarbé par exemple?
0: Malheureusement, l'altitude fait que au-dessus de 700 mètres, c'est compliqué, voilà.
1: un peu plus bas dans la vallée, quoi.
0: Mais après, le mouton se marie très bien avec l'haricot tarbé. Hein.
1: Donc on est complémentaires.
0: Exactement.
1: Super, mais je vous remercie.
0: Merci à vous.
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5: Ce lundi 21 septembre, il fait toujours beau et chaud avec parfois des nuages élevés qui pourront circuler au-dessus des sommets. Le soleil restera l'acteur principal de la journée avec des températures toujours chaudes puisqu'on atteindra 28 degrés en basse vallée, 23 degrés à 1500 mètres. Le vent il sera toujours faible de nord-est sur les hauts sommets et plus bas on trouvera des brises de pente et de vallée.
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9: La Niverolle. Tiens, voilà un joli nom. Niverolle vient du mot neige. C'est un petit oiseau en partie blanc comme la neige. On l'appelle aussi le pinson des neiges, car il vit toute l'année sur des sommets enneigés.
10: Le manque de neige, les hivers secs, les printemps et étés chauds, qui font fondre plus vite les névés et les glaciers, sont une grande menace pour ce petit oiseau. Cela est dû au réchauffement climatique.
9: C'est aussi un passereau rare. Seuls quelques couples fréquentent les sommets des Pyrénées. Dans notre vallée, c'est le Vignemale, les 3000 des cirques de Cavarny, à Troumouze et le Néouviel. La population la plus importante se concentre sur le pic du Midi de Bigorre et la station de la Mongie, avec une trentaine de couples connus. Il est aussi présent dans les autres montagnes d'Europe, les Cantabriques, les Alpes, la Corse, le Balkan. C'est une espèce classée menacée sur les listes rouges régionales et nationales en Espagne et en Suisse.
10: Son écologie est vraiment liée à la neige, aux névés et aux glaciers. Elle y recherche sa nourriture piégée par le froid et le vent. Elle est composée de graines et d'insectes. Mais la Niverolle fréquente aussi les aires de pique-nique en hiver dans les stations de ski. Voyez ces oiseaux aux ailes blanches et noires scintillant en l'air, avec un corps gris et un bec jaune.
9: Pour mieux la connaître, le Parc National des Pyrénées et l'Office français de la biodiversité étudient cette espèce dans le cadre des suivis du changement climatique. Le site pilote est situé à La Mongie, pic du Midi, où se trouve la plus grande population pyrénéenne connue côté français.
10: Allons alors direction la haute altitude, là où elle s'épanouit. À la voir ainsi voltiger entre les coupoles et les antennes du pic du Midi, on constate son aisance à vivre au cœur de cet environnement. Elle a des ailes larges, une envergure d'environ 27 cm pour un poids de 40 g, qui lui permet de voler à ces altitudes-là, où la pression atmosphérique est plus faible.
9: C'est aussi un animal très sociable. Il passe l'hiver en groupe, souvent des petits groupes, mais parfois aussi des gros groupes, à la recherche de sa nourriture et un dortoir commun la nuit. C'est une stratégie. Quand l'un trouve de quoi manger, souvent cela profite aux autres. Ils émettent des petits cris aigus, des cris de contact pour bien se rassembler.
10: À partir du mois d'avril, tout change. Les couples se reforment, les mâles chantent et cherchent à séduire une partenaire. Arborant en vol tout leur beau plumage, ils paradent. Curieusement, le bec change progressivement de couleur, devenant noir. Le nid est ensuite formé dans une cavité profonde, au sein d'une falaise, mais aussi souvent dans des structures humaines. Dans les pylônes des remontées mécaniques, sous les toits et les trous de murs des refuges de montagne. C'est vraiment une espèce anthropophile, c'est-à-dire qui s'adapte à la présence humaine.
9: Mais revenons au pic du Midi de Bigorre.

0: où nous étudions l'évolution de cette espèce en déployant un protocole de bagage du Muséum national d'histoire naturelle. Les matins d'hiver, nous capturons et baguons les nivrols. Nous leur posons des bagues de couleurs pour les reconnaître ensuite à la jumelle ou avec des appareils de photo numériques placés sur des mangeoires. Nous en avons mis au pic, au col du Tourmalet et une à la Mougie.
1: Ce matin de mars, nous avons eu 10 nivrols, dont 2 déjà bagués. Revoir les mêmes individus indique une fidélité au site et une survie. Les nivrols tournent autour de l'observatoire, grappillent les restes des goûters des visiteurs. Ici, comme en station, cette étude sensibilise le public au fait qu'il existe un espace naturel autour des espaces de loisirs. Au début, les personnes les prennent pour des moineaux, mais quand on leur explique que ce sont des oiseaux rares, ils les prennent en photo. Nous avons souvent des retours d'observation de bagues au pic et d'habitants de la Mangie.
0: Capturer les oiseaux nous permet aussi de voir s'ils sont en bonne santé. Pour cela, nous prenons un ensemble de mesures biométriques, la masse, taille des ailes, taux d'adiposité, c'est-à-dire du gras, etc. Les jours froids, nous avons constaté qu'ils font des réserves de graisse et pèsent plus, ce qui leur permet de résister au climat froid.
1: En hiver, les espèces d'oiseaux sont peu nombreuses et doivent survivre. Le chocard, petit corbeau noir avec jaune, est aussi présent en groupe, parfois très important, pour mieux trouver ensemble de la nourriture et survivre.
0: À partir de mai, le nombre d'espèces augmente. Les migrateurs reviennent, comme le traquet motteux de retour d'Afrique équatoriale. Les pelouses, rocailles de montagne reprennent vie. Fleurs, pâtures, insectes, araignées, lézards, etc. abondent. Et la vie manifeste toute sa plénitude, toute sa puissance.
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2: Après un dimanche au-dessus des normales saisonnières, eh bien on continuera aujourd'hui à avoir des températures très élevées. L'isotherme 0 degré évolue entre 4008 et 5000 mètres d'altitude. Les températures vont atteindre au moins 28 degrés en basse vallée, 22 à 24 degrés à 1500 mètres. Et le vent lui sera de tendance nord-est, faible à modéré sur les hauts sommets. Les brises de pente et des vallées prédominent en dessous. On aura aussi quelques nuages très élevés et peu épais qui pourront circuler parfois au-dessus des sommets.
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2: À Paris, 6h à Abidjan et en temps universel. Merci d'écouter RFI. Et tout de suite, c'est le journal. Bonjour Julien Coquelin-M1.
4: Bonjour Andréane. À la une, des migrants envoyés vers des pays inconnus avant d'être parfois renvoyés dans celui qu'ils fuyaient, la réalité des expulsions menées par Donald Trump. Depuis son retour au pouvoir aux États-Unis, RFI vous révèle ce matin l'enquête menée pendant 6 mois avec le collectif Forbidden Stories. Dans l'actualité également ce matin, la débâcle électorale en Allemagne pour le chancelier Friedrich Merz, la promenade de santé de Vladimir Poutine, vainqueur sans surprise des législatives du côté de la Russie. On part aussi à Saint-Pierre-et-Miquelon, le rapprochement France-Canada affiché hier face à Donald Trump par Emmanuel Macron et Marc Carny, et puis 74 ans de claquettes sous la pluie. La légendaire comédie musicale Singing in the Rain, de retour sur les planches à Paris.
2: La politique migratoire de Donald Trump au cœur d'une grande enquête ce matin sur RFI.
4: Avec un chiffre, 25 000 personnes expulsées des États-Unis vers des pays tiers depuis le retour du président américain à la Maison-Blanche. Des migrants renvoyés non pas dans leur pays mais dans un autre avec lequel ils n'avaient souvent aucun lien. RFI a mené l'enquête pendant 6 mois au sein d'un consortium de médias internationaux coordonné par Forbidden Stories pour mesurer l'ampleur de cette politique d'expulsion massive, en comprendre la mécanique. Et surtout faire entendre le récit de ces personnes expulsées. Certaines sont arrivées sur le continent africain où 13 pays ont accepté de les accueillir. Et pour certains migrants, ces pays tiers n'étaient qu'une étape avant un retour vers le pays qu'ils avaient fui. C'est ce qui est arrivé à Mohamed, étudiant guinéen de 23 ans dont la voix a été modifiée. Témoignage recueilli par Florence Maurice.
5: Il vivait depuis plus d'un an aux États-Unis. Il y suivait des cours d'anglais lorsqu'il a été arrêté au cours d'une perquisition menée dans une maison où il se trouvait. Mohamed passe alors un an en détention jusqu'à son transfert en Louisiane, dans le sud des États-Unis. Menotté, les pieds entravés, un avion l'y attend.
6: J'essayais de poser des questions. Il y avait des agents de l'immigration au tarmac. Je leur ai demandé, mais où est-ce que vous nous envoyez ? On n'a pas été informés. Qu'est-ce qui se passe ? Puisque moi, j'ai la protection et tout. Et l'agent de l'immigration, il m'a dit que ce n'est pas son problème. Tout ce qu'il sait, lui, c'est que voilà, je ne peux rien faire maintenant, à part monter dans l'avion. Destination inconnue.
5: Ce sera Accra, au Ghana. Mohamed n'a pas obtenu l'asile aux États-Unis, mais un juge avait estimé qu'il courait un danger en Guinée. L'administration américaine n'avait donc pas le droit de l'y expulser. Une protection qui n'empêchera pas Accra de l'y renvoyer à peine arrivé.
6: Ils nous ont dit non, tout a été négocié avant que vous ne veniez ici. Vous serez gardé ici 24 heures sur 24 jusqu'à ce que vous quittiez le territoire ghanéen. Votre destination finale sera votre pays d'origine. Ce n'est même pas à discuter, c'est ça notre contrat avec les Américains. Là, on a compris que vraiment, c'est un piège que les Américains nous ont tendu avec les Ghanéens, à travers les Ghanéens.
5: Mohamed est conduit à l'aéroport et ne résiste pas. Il raconte avoir eu peur d'être brutalisé. À son retour à Conakry, il se cache chez de la famille éloignée avant, dit-il, d'être de nouveau arrêté.
4: Le Ghana qui avait promis d'agir au nom du panafricanisme et de la solidarité régionale en accueillant ses premiers refoulés l'an dernier, les autorités ghanéennes n'ont pas donné suite à nos demandes d'interview. On continue d'évoquer toute la matinée notre enquête, The Deportation Project, en collaboration avec Forbidden Stories. C'est à la une de notre site RFI.fr.
2: C'est un désastre, comme l'a reconnu hier soir le chancelier allemand lui-même.
4: Friedrich Merz, plus fragile que jamais après les résultats électoraux d'hier, catastrophiques pour son parti. Après la victoire de l'AfD en Sachsen-Anhalt il y a 2 semaines, le parti d'extrême droite est de nouveau arrivé en tête des élections régionales hier dans le Land du Mecklembourg, dans le nord-est du pays. À Berlin, c'est le parti de gauche radicale Die Linke qui a remporté une victoire historique, et c'est bien les conservateurs de la CDU qui sortent grands perdants, alors que l'avenir l'avenir de Friedrich Merz à la tête du pays est en question depuis plusieurs jours. Bonjour Pascal Thibault.
0: Bonjour.
4: En direct de Berlin où le chancelier est resté droit dans ses bottes dans une déclaration à chaud hier soir.
0: Oui, le chancelier a pris la parole juste après la fermeture des bureaux de vote, ce qui est très inhabituel en Allemagne. Le message en substance, eh bien c'est « je vous ai compris, mais les réformes douloureuses sont indispensables ». Une prise de parole donc inhabituelle. Friedrich Merz voulait visiblement, par un mélange de Churchill, promettant du sang et des larmes, et de Gerhard Schröder, son lointain prédécesseur social-démocrate qui avait fait adopter des réformes sociales centrales qui lui avaient coûté son poste, jouer la fermeté. Mais quelques heures plus tard, on apprenait que la CDU ne serait même pas représentée au Parlement du Mecklembourg, une première depuis la guerre. Et puis donc à Berlin, vous le rappeliez, les chrétiens-démocrates, après la victoire de Die Linke, perdent 10 points et la mairie, le choc à la base, pourrait bien contrarier bien la fuite en avant de Friedrich Merz hier soir. Le chancelier ne doit par ailleurs pas seulement composer avec ses troupes, ses alliés sociaux-démocrates ont des états d'âme avec les réformes sociales prévues. La remontée impressionnante de Manuela Schwesig dans le Mecklembourg renforce la social-démocrate qui a durement critiqué les projets de Friedrich Merz. Les dirigeants du SPD puis le chancelier se présentent aujourd'hui devant la presse. On verra si la coalition est ou non sur la même longueur d'onde.
4: Pascal Thibault à Berlin pour RFI. Merci beaucoup Friedrich Merz et la CDU qui continueront de disséquer leur échec tout à l'heure lors d'une nouvelle réunion de crise après celle d'hier soir.
7: Des élections quasiment sans enjeu et des résultats sans surprise, cette fois en Russie.
4: Où les législatives se sont terminées hier sur la victoire prévisible du parti de Vladimir Poutine, largement en tête avec plus de 57% des voix. Après dépouillement des trois quarts des bulletins, Russie Unie devrait conserver sa majorité des deux tiers des députés à la Douma, qui permet de modifier la Constitution. Le résultat d'un scrutin sans réel parti d'opposition en lice, des élections sans risque, mais qui demeuraient importantes pour le pouvoir. Nikolaï est observateur électoral auprès de l'organisation Russian Election Monitor, une ONG basée à Berlin. Son prénom a été modifié pour des raisons de sécurité.
8: Le problème commence au niveau local, dans les bureaux de vote. Dans de nombreuses régions que nous appelons des sultanats électoraux, les mêmes personnes organisent les élections depuis des décennies en utilisant toujours les mêmes méthodes pour manipuler les résultats. La différence aujourd'hui, c'est qu'il n'y a plus de contrôle indépendant puisque les autorités l'ont écarté. Nous savons donc que les fraudes et les violations existent toujours, mais nous ne pouvons plus en mesurer l'ampleur. Et à chaque niveau du système électoral, la manipulation s'amplifie. Au moment où les chiffres arrivent au sommet, ils peuvent n'avoir plus grand-chose à voir avec la réalité. Est-ce que les hauts fonctionnaires en sont conscients ? Je suis convaincu qu'ils préfèrent avoir des chiffres manipulés. Ils veulent présenter à Vladimir Poutine les résultats qu'il attend pour qu'il puisse dormir tranquillement dans son bunker. Donc les dirigeants peuvent avoir une idée de l'opinion publique grâce à des campagnes comme celle de Yabloko. Mais pour ce qui est des chiffres réels, ils ne savent tout simplement pas ce que pensent les Russes et comment ils votent réellement.
4: Et le plébiscite organisé par le Kremlin perturbé par l'Ukraine, plus d'un millier de cyberattaques et près de 2000 drones et 8 missiles interceptés en 24 heures, selon le ministère russe de la Défense qui promet d'intensifier ses frappes sur Kiev en représailles. Côté ukrainien, Volodymyr Zelensky annonce qu'il rencontrera Donald Trump à New York cette semaine en marge de l'Assemblée générale de l'ONU.
7: Donald Trump qui doit aussi rencontrer Emmanuel Macron tout à l'heure.
4: Alors que le président français recevait hier le premier ministre canadien Mark Carney à Saint-Pierre-et-Miquelon, les deux hommes n'ont pas prononcé une seule fois le nom du président américain. Mais aucun doute possible sur le destinataire des messages qu'ils ont envoyés tous les deux en affichant leur rapprochement. Récit de notre envoyé spécial, Valérie Gasse.
7: Emmanuel Macron et Marc Carné ont d'abord échangé des amabilités sur le ton de l'humour pour le président français.
9: C'est une immense fierté pour nous tous de vous accueillir dans cette terre française d'Amérique du Nord. Notre République, votre continent. C'est le premier déplacement officiel d'un premier ministre canadien à Saint-Pierre-et-Miquelon.
7: Sur celui du compliment pour le premier ministre canadien.
10: Cher Emmanuel, merci de votre leadership en Europe et à travers le monde.
7: Ils l'ont tous les deux rappelé, la France et le Canada partagent les mêmes valeurs. Mac Carney a d'ailleurs évoqué l'acte fondateur des habitants de Saint-Pierre-et-Miquelon qui en 1941 ont choisi la France libre et le camp des Alliés.
10: Ils ont rejeté la collaboration.
7: Aujourd'hui, les deux pays défendent encore, comme l'a dit Emmanuel Macron, une vision du monde.
9: Nous serons ensemble l'un et l'autre dans quelques jours à New York pour défendre le même agenda quand il s'agit de la Palestine, de la protection de nos enfants. Et nous sommes sur tous ces dossiers, comme sur l'Ukraine, côte à côte.
7: À Saint-Pierre et Miquelon, ils ont affiché leur volonté de donner un nouvel élan à la relation entre deux nations indépendantes qui veulent le rester, en travaillant ensemble dans le spatial, l'IA, pour lutter contre le réchauffement climatique, sécuriser les approvisionnements énergétiques. Avant d'aller à l'ONU à New York, ils ont vanté un axe indépendant franco-canadien. Valérie Gasse, Saint-Pierre, RFI.
11: Un nouveau rebondissement en Haïti, 5 ans après l'assassinat du président Jovenel Moïse.
4: 18 personnes inculpées dans le cadre de l'enquête sur sa mort ont été extradées hier vers les États-Unis. Ils seront donc jugés en Floride.
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2: Après un dimanche au-dessus des normales saisonnières, eh bien on continuera aujourd'hui à avoir des températures très élevées. L'isotherme 0 degré évolue entre 4008 et 5000 mètres d'altitude. Les températures vont atteindre au moins 28 degrés en basse vallée, 22 à 24 degrés à 1500 mètres. Et le vent lui sera de tendance nord-est, faible à modéré sur les hauts sommets. Les brises de pente et des vallées prédominent en dessous. On aura aussi quelques nuages très élevés et peu épais qui pourront circuler parfois au-dessus des sommets.
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8: Avec le Parc national des Pyrénées.
7: Aujourd'hui, nous allons vous parler d'un animal discret mais fascinant, le calotriton. Il portait anciennement le nom d'Euprocte des Pyrénées. Sa rareté est une des raisons de l'intérêt qu'on lui porte. Cet amphibien protégé est en effet endémique des Pyrénées, ce qui signifie qu'on ne le trouve naturellement nulle part ailleurs dans le monde. Il vit principalement dans les zones montagneuses situées entre la France et l'Espagne. Calotriton asper est le nom latin de cette espèce, proche des salamandres et des tritons. Asper, comme les aspérités caractéristiques de sa peau un peu râpeuse.
8: Le calotriton est un discret. Il mesure une dizaine de centimètres. Sa couleur est brun sombre à grisâtre, souvent avec une peau granuleuse. Son ventre est généralement plus clair, parfois légèrement orangé. Nous disions en entrant en matière qu'il était fascinant. C'est en effet un prodige d'adaptation aux ruisseaux de montagne. Pour résister au courant, il possède des adaptations morphologiques particulières. Un corps aplati qui réduit la résistance à l'eau et lui permet de se loger la journée sous les pierres. Des membres très robustes avec des doigts griffus. Une queue comprimée latéralement, très utile pour la nage. Malheureusement, il y a peu de chances que vous puissiez le rencontrer dans vos randonnées pyrénéennes. Notre calotriton est en effet surtout actif la nuit, ce qui limite pour lui les risques de prédation. Une des missions des gardes moniteurs du parc national est de le rechercher de nuit dans les ruisseaux de montagne. On le trouve même à plus de 2000 mètres d'altitude.
7: Parlons maintenant du cycle de vie du calotriton. Comme tous les amphibiens, le calotriton dépend de l'eau pour sa reproduction. La période de reproduction a lieu au printemps et en été. Contrairement aux grenouilles, vous ne l'entendrez pas chanter. Le calotriton est un discret et un original. Figurez-vous que la reproduction du calotriton

0: Il a besoin d'une eau propre et bien oxygénée, d'un débit relativement naturel, d'un habitat non perturbé par l'hydroélectricité notamment. L'introduction de poissons dans les lacs d'altitude est une des menaces qui touche cette espèce. Rappelons que la majorité des lacs de montagne est naturellement dépourvue de poissons. Des stratégies de gestion des lacs d'altitude sont actuellement mises en place avec les fédérations de pêche. Certains lacs sont désempoissonnés, c'est-à-dire que les poissons sont retirés pour permettre aux amphibiens et aux insectes de se développer.
1: Le réchauffement climatique, qui modifie la température et le débit des torrents, est également un enjeu majeur pour la survie du calotriton. Le calotriton n'est pas seulement qu'un petit triton des montagnes. Même les petites espèces méritent notre intérêt. Cet animal est le symbole vivant d'un mode de vie extrême et fragile. Adapté aux eaux froides et rapides des Pyrénées, il nous montre que la survie dépend de relations fines entre l'organisme et son milieu. En le connaissant mieux, nous comprenons aussi à quel point nos montagnes sont vivantes et à quel point nos actes peuvent influer sur ces équilibres. 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
5: Voici l'actualité ce 21 septembre par Ludovic. 21 septembre, jour de l'automne, eh bien non, cette année, l'automne ne démarrera pas au 21 septembre, malgré la croyance populaire, moi le premier d'ailleurs. La raison, l'automne démarre en fait au moment de l'équinoxe d'automne, et ce n'est quasiment jamais le 21 septembre, mais plutôt le 22 ou le 23 septembre. Et cette année, eh bien ce sera le 23, à minuit et 5 minutes. Quant au passage à l'heure d'hiver, une toute autre histoire, il interviendra ce passage le dernier dimanche d'octobre, c'est-à-dire le 25 octobre. Voilà, comme ça on remet nos calendriers à l'heure. Un feu sur Beaudéan a eu lieu ce samedi dans les plaines de Céris, avec un énorme panache de fumée qu'on pouvait facilement voir de Tarbes. Ce feu de végétation a parcouru une surface de 2500 m² et il a été combattu par 22 pompiers et 6 engins de lutte contre les incendies, et cela jusqu'au petit matin le dimanche où il a pu enfin être éteint. Depuis dimanche, la zone est donc sous surveillance pour éviter toute reprise de feu. Et puis, dans les montagnes, du côté du Val d'Azun, c'est une rupture d'approvisionnement en eau potable qui a lieu. La principale source en eau d'Arras-Marsource, la source Bouette des Bas, s'est tarie en début de semaine dernière. Une situation qui ne s'était jamais produite dans la vallée. Le conseil municipal s'est mobilisé pour trouver des solutions alternatives. Les réseaux d'alimentation d'Arras et de Marsource ont ainsi été séparés. Le bourg de Marsource a pu être réalimenté grâce à la remise en service d'une source équipée d'un bassin avec une chloration de l'eau, tandis qu'à Arras, c'est une résurgence au-dessus de la source habituelle qui permet de réalimenter les robinets sans toutefois qu'elles soient considérées aujourd'hui comme potables. En conséquence, la mairie indique aux habitants de ne pas consommer cette eau, ni pour boire, ni pour cuire des aliments, en attendant les résultats d'analyse de l'ARS et fournit des packs d'eau. Il faudra se préparer à l'avenir à cette situation, a indiqué le maire Jean-Pierre Cazot à la Dépêche, répartir les usages et peut-être arrêter d'utiliser de l'eau potable pour les potagers et les WC. Pour rappel, le département est toujours en alerte renforce sécheresse. L'arrosage des pelouses et massifs est toujours interdit. Le nettoyage des voitures en dehors des installations commerciales l'est également. Enfin, la préfecture a placé le système Nest en état de crise le 12 septembre dernier afin de préserver les usages prioritaires de l'eau, dont l'essentiel est bien sûr le réseau d'eau potable. Pour terminer, on fait un petit focus sur les sorties possibles cette semaine. On mettra en exergue sur Fréquence Luz notre environnement, avec bien sûr le Festival Pyrénées Images Nature qui se déroule à Cotteray, dont nous sommes partenaires et nous y sommes présents à partir de vendredi midi et jusqu'à samedi. Et puis, si vous vous intéressez vous aussi à l'environnement, vous pourrez aller demain soir à 18h30 à une conférence sur la vipère aspic entre mythes et réalités. Elle est animée par Jean Cassaigne du Conservatoire d'Espaces Naturels d'Occitanie. Et vous demandez où elle se déroule. Eh bien, c'est à la Maison de la Montagne à Argelès-Gazost. Donc, demain soir mardi à 18h30. Voilà pour l'actualité de ce lundi 21 septembre.
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2: Après un dimanche au-dessus des normales saisonnières, eh bien on continuera aujourd'hui à avoir des températures très élevées. L'isotherme 0 degré évolue entre 4008 et 5000 mètres d'altitude. Les températures vont atteindre au moins 28 degrés en basse vallée, 22 à 24 degrés à 1500 mètres. Et le vent lui sera de tendance nord-est, faible à modéré sur les hauts sommets. Les brises de pente et des vallées prédominent en dessous. On aura aussi quelques nuages très élevés et peu épais qui pourront circuler parfois au-dessus des sommets.
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5: Merci de rester avec nous à l'écoute de RFI. Il est midi à Paris, 10h en temps universel. Le journal, c'est tout de suite avec vous, Antoine Gallen. Bonjour.
6: Bonjour Caroline, bonjour à tous. La politique migratoire de Donald Trump fait des ravages. De nombreux migrants sont envoyés vers des pays inconnus. Et parfois, ils sont renvoyés dans celui qu'ils fuyaient. C'est le cas d'un Guinéen, vous l'entendrez. Enquête de RFI avec le collectif Forbidden Stories. Yom Kippour sous haute surveillance en Cisjordanie occupée. Hier, un colon israélien a été assassiné par un Palestinien. On fera le point dans ce journal. Nous serons également à Washington où Donald Trump veut faire construire un arc de triomphe. Le président américain annonce que ce bâtiment servirait aussi de complexe militaire. Et puis en France, le litre de gasoil atteint des sommets. 2,41 € le litre, c'est un record. Le gouvernement français sous pression, mais il ne veut pas baisser les taxes sur le carburant. Mais d'abord, cette enquête RFI sur la politique migratoire de Donald Trump. Depuis son retour à la Maison-Blanche, 25 000 personnes ont été expulsées des États-Unis. Des expulsions dans des pays tiers que les migrants ne connaissent même pas. Au sein d'un consortium de médias internationaux coordonné par Forbidden Stories, RFI a creusé le sujet pendant 6 mois. Le temps de mesurer l'ampleur de ces expulsions massives et de les raconter. Certains migrants sont arrivés sur le continent africain. 13 pays ont accepté d'ouvrir leurs portes. Mais pour certains migrants, ces expulsions ont viré au cauchemar. C'est le cas de Mohamed, cet étudiant de 23 ans, expulsé au Ghana avant d'être renvoyé en Guinée, son pays natal. Sa voix a été modifiée. Témoignage au micro de Florence Maurice.
7: Il vivait depuis plus d'un an aux États-Unis. Il y suivait des cours d'anglais lorsqu'il a été arrêté au cours d'une perquisition menée dans une maison où il se trouvait. Mohamed passe alors un an en détention jusqu'à son transfert en Louisiane, dans le sud des États-Unis. Menotté, les pieds entravés, un avion l'y attend.
8: J'essayais de poser des questions. Il y avait des agents de l'immigration au tarmac. Je leur ai demandé, mais où est-ce que vous nous envoyez? On n'a pas été informés. Qu'est-ce qui se passe? Puisque moi, j'ai de la protection et tout. Et l'agent de l'immigration, il m'a dit que ce n'est pas son problème. Tout ce qu'il sait, lui, c'est que, voilà, je ne peux rien faire maintenant, à part monter dans l'avion. Destination inconnue.
7: Ce sera Accra, au Ghana. Mohamed n'a pas obtenu l'asile aux États-Unis, mais un juge avait estimé qu'il courait un danger en Guinée. L'administration américaine n'avait donc pas le droit de l'y expulser. Une protection qui n'empêchera pas Accra de l'y renvoyer à peine arrivé.
8: Ils nous ont dit « Non, tout a été négocié avant que vous ne veniez ici. Vous serez gardé ici 24 heures sur 24 jusqu'à ce que vous quittiez le territoire ghanéen. Votre destination finale sera votre pays d'origine. Ce n'est même pas à discuter, c'est ça notre contrat avec les Américains. Là, on a compris que vraiment, c'est un piège que les Américains nous ont tendu avec les Ghanéens, à travers les Ghanéens. »
7: Mohamed est conduit à l'aéroport et ne résiste pas. Il raconte avoir eu peur d'être brutalisé. À son retour à Conakry, il se cache chez de la famille éloignée avant, dit-il, d'être de nouveau arrêté.
6: Et aujourd'hui, Mohamed a réussi à quitter à nouveau son pays. Son avocate dénonce un refoulement en chaîne, pratique qu'elle juge contraire au principe de non-refoulement inscrit dans les conventions internationales. En 2025, après l'arrivée des premiers refoulés, les ministres ghanéens des Affaires étrangères avaient précisé que le pays n'accepterait n'accueillerait que des personnes originaires d'Afrique de l'Ouest et avait dit agir au nom du panafricanisme et de la solidarité régionale. Les autorités ghanéennes n'ont pas donné suite à nos demandes d'interview. Une nouvelle série d'explosions en Syrie. 4 blessés hier sur un site militaire près de la ville d'Alep. Il s'agit du 4e épisode de ce type en moins d'un mois. Vendredi, 11 personnes avaient été tuées dans une explosion sur un site militaire à Deir Ezzor dans l'est du pays. L'actualité dans la région, c'est aussi en Cisjordanie occupée. Hier, un colon israélien a été assassiné. Un assaillant a ouvert le feu près de Ramallah avant d'être arrêté. Cet assassinat est intervenu la veille de Yom Kippour, le plus sacré pour les Juifs. Après cette attaque, le pays est à l'arrêt pour 24 heures, mais il est aussi sous haute surveillance. Correspondance de Frédéric Misselin à Jérusalem.
9: Chaque année, pendant Yom Kippour, Israël se ferme pour 24 heures. Plus d'avions dans l'espace aérien, aucun passage au poste frontière vers la Jordanie et l'Égypte. Traditionnellement, il n'y a pas de transport public, les routes et même les autoroutes sont réservées aux cyclistes. Cette année, toutefois, la tension est montée d'un cran après la mort d'un colon israélien tué par balle dimanche près de Ramallah, en Cisjordanie occupée. L'assaillant palestinien a été blessé, arrêté. Le chef d'état-major de l'armée israélienne a annoncé dans la foulée avoir renforcé ses troupes un peu partout et placé des forces supplémentaires en attente de déploiement au cas où. En Cisjordanie, les journalistes ont constaté de nombreux barrages et des fouilles de véhicules. Le ministre de l'Éducation de l'autorité palestinienne a annoncé dimanche soir que les cours seraient annulés aujourd'hui dans la région de Ramallah, je cite, par souci de sécurité pour les enseignants et les élèves palestiniens. Hier soir, les accès à la vieille ville de Jérusalem étaient aussi très strictement surveillés. Frédéric Misselin, Jérusalem, RFI.
6: Un tête-à-tête entre Donald Trump et Xi Jinping. Le président chinois doit se rendre à la Maison-Blanche dans 2 jours. Une rencontre préparée en amont par le secrétaire américain au Trésor Scott Bessent et son homologue chinois Eli Feng. Les deux hommes se sont vus hier à New York. Scott Bessent a annoncé la création d'un mécanisme de dialogue entre les deux pays au sujet de l'intelligence artificielle. Pendant ce temps, Donald Trump veut faire construire un arc de triomphe à Washington. Le président américain le présente comme essentiel pour la sécurité nationale. Il est d'ailleurs déjà à pied d'œuvre pour construire ce monument. Correspondance d'Edward Maille à Atlanta.
10: C'est l'armée américaine qui aurait demandé que cet arc soit utilisé à des fins militaires, selon le message publié par Donald Trump sur son réseau Truth Social. Un complexe militaire de premier ordre et un arc de triomphe, a-t-il écrit. Donald Trump souhaite que l'installation puisse stocker un très grand nombre de snipers et de drones et que ces derniers puissent être utilisés rapidement sur place. Un argument avancé malgré les nombreuses bases militaires déjà existantes dans la capitale et ses alentours. Le président promet un monument unique dans le monde, haut de 76 mètres. Mais ce projet d'Arc de Triomphe faisait déjà l'objet de controverses pour ses conséquences architecturales. Et certains critiques voient ce nouvel argument, celui de la sécurité nationale, comme un prétexte pour justifier, y compris légalement, ce projet. Car Donald Trump a utilisé l'argument de la sécurité pour un autre projet, sa grande salle de bal dans la Maison-Blanche, pour laquelle il a détruit au bulldozer l'aile est de la Maison-Blanche. Et alors que sa construction fait l'objet de recours en justice, le président affirme qu'elle permet de rénover un bunker situé en dessous. Edouard Maille, Atlanta, RFI.
6: Friedrich Merz, au pied du mur, le chancelier allemand doit tenir une conférence de presse dans 1h30, prise de parole au lendemain de cette nouvelle déroute aux élections régionales. Son parti, la CDU, n'a même pas atteint la barre des 5% dans le Mecklembourg. Les élus conservateurs ne pourront donc pas se représenter à l'Assemblée régionale. C'est l'AfD qui l'emporte dans la région avec 38% des voix. Large victoire du parti d'extrême droite 2 semaines après son succès historique en Saxe-Anhalt. Hier, la CDU a aussi été devancée à Berlin. C'est la gauche radicale de Die Linke qui a remporté la capitale allemande. Malgré ses défaites et une impopularité qui flirte avec les 90%, Friedrich Merz a souligné qu'il restait bien chancelier et président de la CDU. En France, le litre de gasoil atteint des records, 2,41 € le litre. Le gouvernement français est sous pression. Une réunion s'est tenue ce matin pour évoquer ce sujet hautement inflammable. Cet après-midi, le Premier ministre français Sébastien Lecornu enchaînera avec une autre rencontre destinée à fixer la stratégie de subvention. Il ne devrait pas y avoir d'annonce d'aide, car même si plusieurs pays européens ont décidé de baisser leurs taxes sur le carburant, la France, elle, n'en a pas les moyens. C'est ce qu'a expliqué ce matin sur France Inter le ministre des Finances, Roland Lescure.
11: Il y aura très vraisemblablement des aides supplémentaires à partir du 1er octobre, mais ce qu'il n'y aura pas, j'insiste là-dessus aussi, c'est une baisse de taxes généralisée. Parce que j'entends bien qu'on nous la demande à gauche et à droite. Je voudrais rappeler quand même, 20 centimes de baisse sur le prix de l'essence via une baisse des assises, c'est presque 10 milliards d'euros, 9,1 pour être précis. Donc on est en train de chercher plus de 50 milliards d'euros pour l'année prochaine, et certains nous disent, bah allez en chercher 10 de plus, c'est pas grave. La réalité, c'est que ces 10 milliards, va bien falloir que ce soit quelqu'un qui les paye. Donc soit c'est des impôts en plus.
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16: Bonjour à toutes, bonjour à tous, c'est Caroline au micro de Fréquence Luce, c'est le magazine Vue d'ici, nous sommes le lundi 21 septembre. J'espère que vous avez toutes et tous, passé un très bon week-end ensoleillé encore, quelles que soient les festivités auxquelles vous ayez participé. Aujourd'hui, on parle de festivités encore, mais du festival de Touche pas à ma forêt, le festival de la forêt et du monde habitable exactement. Mais tout de suite, je vous laisse avec les actualités de Ludovic.
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22: Voici l'actualité ce 21 septembre par Ludovic. 21 septembre, jour de l'automne, eh bien non, cette année, l'automne ne démarrera pas au 21 septembre, malgré la croyance populaire, moi le premier d'ailleurs. La raison, l'automne démarre en fait au moment de l'équinoxe d'automne, et ce n'est quasiment jamais le 21 septembre, mais plutôt le 22 ou le 23 septembre. Et cette année, eh bien ce sera le 23, à minuit et 5 minutes. Quant au passage à l'heure d'hiver, une toute autre histoire, elle interviendra, oui, il interviendra ce passage le dernier dimanche d'octobre, c'est-à-dire le 25 octobre. Voilà, comme ça on remet nos calendriers à l'heure. Un feu sur Beaudéan a eu lieu ce samedi dans les plaines de Séris, avec un énorme panache de fumée qu'on pouvait facilement voir de Tarbes. Ce feu de végétation a parcouru une surface de 2 500 m² et il a été combattu par 22 pompiers et 6 engins de lutte contre les incendies, et cela jusqu'au petit matin le dimanche où il a pu enfin être éteint. Depuis dimanche, la zone est donc sous surveillance pour éviter toute reprise de feu. Et puis, dans les montagnes, du côté du Val d'Azun, c'est une rupture d'approvisionnement en eau potable qui a lieu. La principale source en eau d'Arras-Marsource, la source Bouette des Bas, s'est tarie en début de semaine dernière. Une situation qui ne s'était jamais produite dans la vallée. Le conseil municipal s'est mobilisé pour trouver des solutions alternatives. Les réseaux d'alimentation d'Arras et de Marsource ont ainsi été séparés. Le bourg de Marsource a pu être réalimenté grâce à la remise en service d'une source équipée d'un bassin avec une chloration de l'eau. Tandis qu'à Arras, c'est une résurgence au-dessus de la source habituelle qui permet de réalimenter les robinets sans toutefois qu'elles soient considérées aujourd'hui comme potable. En conséquence, la mairie indique aux habitants de ne pas consommer cette eau, ni pour boire, ni pour cuire des aliments, en attendant les résultats d'analyse de l'ARS et fournit des packs d'eau. Il faudra se préparer à l'avenir à cette situation, a indiqué le maire Jean-Pierre Cazot à la Dépêche, répartir les usages et peut-être arrêter d'utiliser de l'eau potable pour les potagers et les WC. Pour rappel, le département est toujours en alerte renforce sécheresse. L'arrosage des pelouses et massifs est toujours interdit. Le nettoyage des voitures en dehors des installations commerciales l'est également. Enfin, la préfecture a placé le système Nest en état de crise le 12 septembre dernier afin de préserver les usages prioritaires de l'eau, dont l'essentiel est bien sûr le réseau d'eau potable. Pour terminer, on fait un petit focus sur les sorties possibles cette semaine. On mettra en exergue sur Fréquence Plus notre environnement, avec bien sûr le Festival Pyrénées Images Nature qui se déroule à Cotteray, dont nous sommes partenaires et nous y sommes présents à partir de vendredi midi et jusqu'à samedi. Et puis, si vous vous intéressez vous aussi à l'environnement, vous pourrez aller demain soir à 18h30 à une conférence sur la vipère aspic entre mythes et réalités. Elle est animée par Jean Cassaigne du Conservatoire d'Espace Naturel d'Occitanie. Et vous demandez où elle se déroule. Eh bien, c'est à la Maison de la Montagne à Argelès-Gazost. Donc, demain soir mardi à 18h30. Voilà pour l'actualité de ce lundi 21 septembre 2026.
16: Merci Ludovic pour les actualités. Aujourd'hui, dans le magazine Vue d'ici, on parle d'un festival pour relier forêt, santé et justice sociale. Les 26 et 27 septembre, donc ce week-end prochain, l'association Touche pas à ma forêt Pyrénées organise à Nestier le premier festival de la forêt et du monde habitable. Deux jours de conférences, tables rondes, expositions, balades, naturalistes et ateliers autour de la protection de l'environnement. Tout de suite, on écoute l'interview.
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16: Les 26 et 27 septembre, le village de Nestier accueillera le premier festival de la forêt et du monde habitable, organisé par l'association Touche pas à ma forêt Pyrénées. Deux jours de conférences, de tables rondes, de balades naturalistes et de concerts autour de la protection de l'environnement, mais aussi de l'alimentation, de la santé et de la justice sociale. Un événement qui prolonge le combat plus ancien de l'association contre l'industrialisation de la forêt pyrénéenne, notamment face au projet Eco à Lac dont nous avons déjà parlé dernièrement. Avec moi au téléphone, Sébastien Duêtre, qui fait partie de l'association, membre du collège. Bonjour Monsieur Duêtre.
19: Bonjour Caroline.
16: Alors pour commencer, est-ce que vous pouvez déjà nous présenter Touche pas à ma forêt Pyrénées, depuis quand elle existe cette association et sur quel constat de départ s'est-elle créée ?
19: Alors Touche pas à ma forêt est un collectif qui est né en 2019 en réaction à un projet d'installation d'une méga-scierie que l'on connaissait sous le nom de projet Florian. Donc l'idée, c'était qu'un groupe multinational italienne s'installe sur le piémont pyrénéen, donc à Lannemezan. Et l'idée, c'était d'exploiter le hêtre sur toute la chaîne pyrénéenne pour le transformer notamment en parquet. Donc c'est en réaction à ce projet qui nous paraissait colossal que le collectif Touche pas ma forêt est né. Donc il y a eu 3 années de mobilisation intense, donc de mobilisation citoyenne, mais aussi de discussion avec les autorités, avec les décideurs locaux, par exemple des entrepreneurs, pour porter notre opposition à ce projet-là. Et il a fallu 3 années de mobilisation intense pour que ce projet, finalement, ne se fasse pas. Puisqu'en 2022, la préfecture des Hautes-Pyrénées annonçait l'arrêt de ce projet. Après, il s'en est suivi, on va dire, 2 années de flottement comme ça. Et puis, l'idée de ne plus être en réaction à des projets industriels que l'on considère comme néfastes, mais on voulait faire un travail en amont pour sensibiliser les gens sur la protection de la forêt, principalement, et du territoire pyrénéen. Et d'où l'idée de relancer Touche pas ma forêt Pyrénées avec un statut associatif.
16: Donc l'association, oui, elle milite pour une gestion douce et en régénération continue de la forêt plutôt que son industrialisation.
19: Concrètement,
16: qu'est-ce que ça change par rapport à la gestion forestière classique ? Est-ce que vous pouvez nous expliquer ?
19: Oui, si on prend par exemple un projet très précis comme le projet Eco, où on est sur un projet qui s'agit de produire de l'hydrogène pour produire ensuite du carburant d'aviation à base de biomasse forestière. Donc l'idée, pour résumer, c'est d'utiliser la biomasse en général, mais principalement la biomasse forestière, pour fabriquer ce fameux carburant d'aviation. Mmh. Ça veut dire que on va exploiter la forêt dans des proportions considérables. On parle par exemple de 500 000 tonnes de bois à exploiter pour produire 1% du besoin en carburant français. Donc si on fait une petite règle de 3, 500 000 tonnes de bois, c'est des millions d'arbres, hein, pour être concret. Si on fait une petite règle de 3, on s'aperçoit que pour répondre aux besoins totaux en carburant d'aviation français, il faudrait pratiquement raser toutes les forêts de France. Voilà. Donc c'est un projet qui nous paraît déjà au niveau environnemental écocide complètement et ubuesque. Et si on rajoute à ça d'autres sujets qui sont portés aussi, des interrogations qui sont portées par l'association Touche pas à ma forêt, comme le coût de ce projet, qui est un projet à 2 milliards d'euros, comme le besoin énergétique aussi de ce projet, hein, qui correspond à une consommation électrique d'une ville comme Pau, et de même que la consommation en eau de ce projet, qui, pareil, représente la consommation annuelle d'une ville comme Pau. Donc il y a tous ces questionnements. On ne peut pas rester dans le questionnement uniquement environnemental ou de protection de la forêt, parce que tout est lié, tous ces sujets sont liés. Si on parle de protection de la forêt, on parle forcément de l'eau. Si on parle de protection de la forêt, on parle de politique engagée par les gouvernants. Donc on parle de subsides publics et on parle de distribution des ressources énergétiques et autres. Voilà. Donc tous ces sujets sont liés. C'est pour ça que nous, on s'est transformé en association de protection de l'environnement en général et du territoire, on va dire, pyrénéen.
16: Le projet ECO, on en avait parlé, nous, dernièrement, avec le collectif Forêt Bien Commun. Et donc, vous êtes nombreux collectifs et nombreuses associations à lutter contre ce projet. Donc là, aujourd'hui, oui. Vous organisez un festival. Donc, est-ce que ce projet est une des motivations pour organiser ce genre de manifestation, j'imagine, que ce grand festival, qu'est-ce qui va porter à le créer?
19: Alors, ce ne sera pas le sujet principal du festival, mais ce sera évidemment un des sujets. Parce que ce projet est emblématique, en fait. Hein. L'idée du festival, c'est de faire se rencontrer toutes celles et ceux qui agissent pour construire un monde habitable et plus juste, ou en tout cas ceux qui se sentent concernés par ce projet-là. Et ça revient un petit peu à tous les sujets que j'ai évoqués tout à l'heure. Un monde habitable, ça parle de protection de l'environnement, mais ça parle aussi de distribution des subsides publics, ça parle de distribution des ressources communes, que ce soit l'eau, que ce soit l'énergie. Voilà, donc ce qu'on considère comme un monde habitable, c'est un monde qu'on a envie de connaître, c'était un monde juste et solidaire, où les citoyennes et les citoyens sont respectés, par exemple. C'est un monde qui défend la diversité, un monde où se nourrir est sans danger, et un monde où les ressources sont partagées. Voilà, donc c'est pour ça qu'on a ouvert les thématiques du festival, comme vous l'avez dit tout à l'heure, à des thématiques comme l'alimentation, comme la protection de l'environnement, mais aussi la santé et aussi la justice sociale. Et couvrir toutes ces thématiques font que l'on pourra défendre un monde habitable.
16: On parle concrètement de ces deux jours, il va se passer quoi?
19: Alors concrètement, on va recevoir tout un tas d'organisations, de scientifiques, de sociologues, d'experts qui vont converger vers Nestier pour proposer une vingtaine de conférences et de tables rondes. Donc sur ces thématiques-là, hein, alimentation, environnement, la santé et justice sociale. Donc on aura affaire à des experts, que ce soit des chercheurs ou CNRS par exemple. Il y a aussi des associations comme Canopée, Forêt Vivante, comme Greenpeace ou comme le GNSA, le Groupement National de Sauvegarde des Arbres, qui vont nous rejoindre pour animer, pour donner des conférences sur toutes ces thématiques-là. Il y a la Confédération Paysanne également, il y a Nature et Progrès. Voilà, donc on fait appel à tous ceux qui sont concernés par ce monde qu'on considère comme habitable, ce projet en tout cas. Et on a un parrain cette année qui est Thomas Braille, donc le fondateur du Groupement National de Sauvegarde des Arbres, et qui sera là pour témoigner un peu de ses engagements et puis pour nous motiver aussi à continuer dans ce sens-là.
16: Un festival qui rassemble à la fois des conférences engagées et des concerts festifs. Comment est-ce que vous allez tenir cet équilibre entre messages militants et moments de fête sans que l'un ne prenne le pas sur l'autre?
19: Oui, c'est une bonne question, effectivement. C'est un équilibre subtil, mais le programme est fait pour le grand public, puisque l'idée, c'est quand même de se rencontrer, d'apprendre, de débattre et puis de faire la fête aussi. Hein. Il ne s'agit pas de se flageller pour dire que tout va mal, mais de présenter aussi des solutions qui sont pérennes et qui ne sont pas utopiques et qui existent ailleurs, soit en France ou dans le monde. Donc l'équilibre, il est là. Il y a effectivement des conférences qui seront plus grand public. Il y aura des balades naturalistes et il y aura des ateliers, je ne sais pas, par exemple, pour apprendre à faire du pain ou des choses comme ça. Et ensuite, il y aura un programme de conférences peut-être un peu plus spécifique pour un public d'élus, en tout cas de décideurs, ou qui pourront être très techniques, où il y a des experts juridiques, par exemple, qui pourront intervenir pour proposer des solutions alternatives à cette industrialisation. On ne parlera pas uniquement de forêt. Il y a toutes ces thématiques qui seront abordées. Donc, ça couvre un spectre assez large et assez ouvert. On peut être militant juste en étant sensible, en venant s'interroger, en venant se renseigner. C'est une forme de militantisme, en tout cas, c'est un début. Et on peut être un peu plus militant en s'investissant dans des organisations un peu plus sur le terrain, on va dire. Ouais.
16: Où est-ce qu'on le retrouve, ce programme ?
19: Alors, ce programme, il est disponible sur notre site. Le programme est tellement dense qu'il a fallu beaucoup de temps pour le finaliser. Il est actuellement disponible sur notre site en téléchargement, en consultation ou en téléchargement, donc touchepasamaforêt.org. Et il sera disponible en version papier à partir de début septembre et il sera disponible partout.
16: Voilà. Et vous, l'association de ce week-end, vous attendez quoi ? Qu'est-ce que vous attendez de ces deux jours ? Qu'est-ce qui doit ressortir de ces deux jours une fois qu'ils se seront passés ?
19: Alors nous, on a une capacité à pouvoir organiser des événements semblables. On a des lieux, on a un réseau qui nous permette d'organiser tout ça, que ce soit d'une façon logistique ou autre. Et nous, notre objectif avec tout ça, c'est de donner la parole à tous ceux qu'on estime agissant pour ce fameux monde habitable. Donc on a mis notre organisation à disposition pour que tous ces gens-là puissent sensibiliser le grand public, les décideurs. C'est ça notre objectif principal. Et effectivement, ensuite, on pourra proposer, pour ceux que ça intéresse, des actions un peu plus concrètes pour se mobiliser contre, par exemple, ce projet éco qui nous préoccupe localement ou contre d'autres projets. Mais surtout, proposer des alternatives, en fait. C'est surtout ça. Donc, c'est faire passer les messages, sensibiliser les gens et puis montrer qu'il y a d'autres alternatives à cette industrialisation qui nous interroge, qui nous questionne en tout cas. Donc, retrouvons-nous à Nestier les 26 et 27 septembre et allez consulter le programme, vous verrez qu'il est très dense et vous verrez, voilà. Vous verrez, je pense que vous serez content de venir nous retrouver à Nestier.
16: Quelque chose qu'on n'a pas dit, donc c'est gratuit, c'est ouvert à toutes les familles, à toute la famille.
19: Oui, pardon. Tant pour moi.
16: Non,
19: effectivement, toutes les activités proposées pendant le week-end sont gratuites. Il y a une exception, c'est sur les concerts, effectivement, où ils seront proposés à prix modique. On est sur 9 € pour quatre groupes, 4 concerts. Après, toutes les autres activités, que ce soit des balades à Dodane, les conférences, évidemment, seront gratuites, oui, sont gratuites, bien sûr.
16: Et les concerts, on paye directement sur place ou il faut réserver ?
19: Vous pouvez réserver, effectivement. Il y a tout un système de réservation via Hello Asso. Et après, les tickets sont, la billetterie sera disponible, évidemment, sur place.
16: Donc, un festival qui veut relier la forêt à des enjeux plus larges de société, dans un territoire où le débat sur l'avenir des massifs pyrénéens reste très vif. Merci infiniment, Monsieur Duêtre, d'avoir répondu à mes questions.
19: Merci à vous, Caroline, et merci Radio Fréquence Plus, oui. Merci beaucoup.
16: Le magazine Vue d'ici n'est pas encore terminé. Avant notre traditionnel point d'équipe et la météo de 12h30 faite par Ludovic, je vous laisse avec un morceau de l'interprète Chien Méchant. Le titre, ça s'appelle Nymphe, de l'album Métamorphose. C'est de l'électropop. Allez, on écoute.

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2: Après un dimanche au-dessus des normales saisonnières, eh bien on continuera aujourd'hui à avoir des températures très élevées. L'isotherme 0 degré évolue entre 4008 et 5000 mètres d'altitude. Les températures vont atteindre au moins 28 degrés en basse vallée, 22 à 24 degrés à 1500 mètres. Et le vent lui sera de tendance nord-est, faible à modéré sur les hauts sommets. Les brises de pente et des vallées prédominent en dessous. On aura aussi quelques nuages très élevés et peu épais qui pourront circuler parfois au-dessus des sommets.
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2: Et bien voilà, c'était la météo que je vous avais préparée au petit matin aujourd'hui. Maintenant, eh bien, on va prendre une petite pause musicale et ensuite on se retrouvera avec Caroline pour faire le panorama de cette semaine qui va être assez, ça va être assez actif et puis donner quelques autres informations sur nos programmes. Maintenant, on va écouter pour faire la transition et faire une petite pause, ma foi, on va écouter Morphine de P-Unity. C'est un groupe qui nous vient de Pologne, figurez-vous. C'est sorti en 2023, c'est plutôt du jazz et c'est un des morceaux qu'on aime sur Fréquence Plus. Miam, P-Unity et le titre Morphine Now.

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1: Eh bien, non, on va pas continuer avec Bloomba Traini, on va reprendre la parole. Vous êtes sur Fréquence Plus, il est midi et 39 minutes dans Vue d'ici. Et eh bien, on retrouve Caroline.
2: Comment vas-tu ? Bonjour à tous, tout va très bien.
1: Tout va très bien ?
2: Oui, comme un lundi.
1: Comme un lundi. Il fait beau, il fait chaud, c'est l'été. C'est l'été, d'ailleurs, j'en parlais dans l'actualité.
2: Bientôt l'automne, dans deux jours, c'est ça ? Le 23.
1: Bah, je vois que tu as bien écouté l'actualité.
2: Non, j'en ai parlé avec ma fille ce matin dans la voiture.
1: Et oui, mais c'est vrai que moi aussi, je pensais que c'était le 21 septembre,
2: l'été,
1: l'automne. Non, pas du tout. Aujourd'hui... Attends, j'arrête ça. Voilà. Aujourd'hui, eh bien, on va faire un petit panorama de la semaine. On en a parlé.
2: Parlé ce midi. Oui, c'est ce week-end à partir du vendredi et samedi, le festival de la forêt et du monde habitable. C'est un festival qui a été créé par l'association Touche pas à ma forêt, dont beaucoup de personnes, je pense, ont entendu parler, qui est une association qui a quelques années déjà et qui est également contre le projet Eco, dont on a beaucoup parlé sur les ondes de Fréquence Plus.
1: Ouais, projet éco
2: qui est du côté de lac. Ils veulent raser toutes les forêts pour faire du biocarburant pour les avions. Un super projet.
1: Et oui, les avions, ça fonctionne bien. Hein. On n'a jamais eu autant de vols qu'au mois de... Enfin, en tout cas, que cet été. Hein, je crois que les statistiques explosent. Les gens prennent de plus en plus l'avion.
2: Pour aller où ?
1: Bah, pour aller en voyage, pour découvrir le monde. Et tout à fait, oui.
2: Bon. Je ne fais pas partie des statistiques.
1: Et non, tu ne fais... Enfin, tu en fais partie, mais tu es dans l'autre côté. Et d'ailleurs, justement, on le voit dans notre agenda, on va y venir, mais ce mercredi 23 septembre, je te l'apprends, je le sais, le cinéma Pax de Lourdes, ce beau cinéma qui a rouvert au mois de février dernier, accueille le Festival de la Forêt et du Monde Habitable. Oui, il y aura la projection d'un documentaire suivi d'un échange avec Yannick Bella, ingénieur en sciences et technologies de l'eau. Voilà, donc à projection du documentaire Au fil de l'eau.
2: Okay.
1: Tu ne le savais pas ?
2: Non, mais c'est dans le thème aussi l'eau en ce moment.
1: Ouais, plutôt la sécheresse, le manque d'eau. On en parlait encore ce matin avec cette situation impressionnante à Arras-Marsous. Et donc, ils ont même divisé, j'ai appris ça et je l'ai communiqué tout à l'heure, divisé Arras et Marsous pour ce qui est de l'eau potable, quoi, des sources d'eau potable. Il y a deux sources différentes et pour l'instant, ils ne sont pas du tout sûrs qu'elles soient utilisables en termes d'eau potable d'ailleurs. Il y a deux sources, mais il faut avoir les résultats de l'ARS. Bref, revenons à nos moutons, n'est-ce pas ? Moutons, ça me fait penser d'ailleurs qu'on va, ça va être au mois d'octobre, on va parler encore de moutons, d'élevage. Alors bien sûr, parce qu'il y a la fête des côtelettes qui va se dérouler à partir du week-end de la semaine prochaine, après l'avenue du Pape, qui va bien nous occuper, nous Lourdais, parce que j'en fais partie, donc je me mets avec mes voisins de Lourdes. Voilà, ça va être pas mal d'activités sur Lourdes. Et la fête des côtelettes a été déplacée au 2-3 octobre.
2: C'est ça.
1: Donc, mais il n'y aura pas que ça, il va y avoir trois dimanches qui sont organisés sur le territoire, dont un dimanche à Luz Saint-Sauveur, où le serin sera présent.
2: Ah oui. Oui, on va parler de la laine.
1: On va parler de la laine, ça sera le...
2: C'est le dimanche, donc pas le 2, donc ça va être... Pas le 3, donc c'est le 10, le dimanche 10 octobre.
1: Le 10 octobre, et Fréquence Plus sera présent pour enregistrer cette table ronde autour, effectivement, de l'économie de la laine.
2: C'est ça.
1: Plus particulièrement. Voilà, alors vous allez me dire, c'est pas tout de suite. Effectivement, c'est pas tout de suite. Qu'est-ce qu'on va avoir d'autre cette semaine ? Eh bien, on va être occupé par Cotteret et le Festival Pyrénéen de l'Image Nature qui va commencer ce vendredi.
2: Ça commence vendredi et nous, on aura au téléphone ce jeudi Céline Gounod, qui est l'une des organisatrices du festival, qui nous en dira un petit peu plus sur la programmation, qui est toujours assez exceptionnelle sur ce festival, qui en met plein les yeux.
1: C'est ça. des belles photos, des belles images sur les paysages pyrénéens, mais pas que,
2: partout.
1: Tout à fait. Et puis c'est l'occasion de rencontrer les gens de l'OFB, puisqu'ils sont partenaires, les gens du parc national, et de leur poser peut-être des questions sur comment la biodiversité s'en sort après cet été assez impressionnant, d'ailleurs qui continue de durer quelque part, puisqu'on a encore des chaleurs assez élevées. Ça sera effectivement l'occasion de parler avec aussi les photographes qui sont des observateurs de ce monde-là. Donc, on y sera vendredi.
2: On va se régaler vendredi et samedi.
1: Vendredi et samedi, on dépose notre matériel, nos bureaux, on s'installe, on transfère toute la rédaction de Fréquence Luce. Nous sommes des dizaines. Non, nous ne serons pas des dizaines. Il y aura Caroline, il y aura Gilles Lagoutte, bénévole à la radio, qui nous assiste souvent pour les plateaux. Et puis, il y aura également Céline Desserre, qui était avec nous déjà pour l'animation. C'était samedi après-midi au Big Bag à Bagnères de Bigorre, qui a posé des questions un petit peu poétiques aux artistes. Et bien là, on va la faire intervenir aussi pour poser des petites questions, aller voir les festivaliers. Voilà, ça risque d'être un bon moment ce vendredi et ce samedi. Et vous pourrez venir nous voir si vous êtes à Cotteret. N'hésitez pas à nous rendre visite. On sera au premier étage, à côté des salles de cinéma. Voilà.
2: En hauteur. Et de quoi on parle d'autre cette semaine? Demain, on parle d'un livre. On parle d'un livre qui a été écrit par un lobalutin. Pour ceux qui ne savent pas, les lobalutins, ce sont les habitants de Lobalagnas. Et il est né dans le coin, Marc Dubier. Il a été un petit peu exilé aux États-Unis pendant une trentaine d'années pour cause de travail. Il a cuisiné là-bas. Et avant la naissance de son fils, il a décidé de commencer à mettre en écriture tous ses souvenirs du l'avenant pour pouvoir lui expliquer. Et au final, ça en est devenu un livre en trilogie, et Marc Dubier est venu ici au studio pour nous en parler.
1: Il s'est déplacé à Luce Saint-Sauveur.
2: Oui, mais il est revenu dans le coin, il a arrêté de vivre aux États-Unis surtout.
1: Ah oui. d'accord, très bien. On va revenir aussi, bien sûr, on va rediffuser certaines rencontres qu'on a fait avec ou les temps forts du festival de Bagnères. Ça sera demain midi, du festival du Big Bag à Bagnères de Bigorre, plus exactement. Et puis,
2: c'est bon, on a fait le tour.
1: On a fait le tour déjà. Autre nouvelle que je voulais vous donner, d'ailleurs il faudra que nous l'écrivions sur le site de Fréquence Luce, fréquenceluce.fr, c'est que en l'absence de Mirabel, en étant donc en effectif plutôt réduit aujourd'hui, les jours qui viennent, les semaines même qui viennent, on va être obligé d'arrêter en tout cas les informations sur toutes les activités. Tous les événements qui se déroulent.
2: Tout ce qu'on appelle l'agenda.
1: L'agenda, le

0: pour donner quelques informations dans nos actualités quotidiennes. Voilà.
1: Rien de plus à dire, tout est dit. C'était très clair, merci Ludovic.
0: Sinon, qu'est-ce qu'on peut dire à la plus...
1: J'ai plus grand chose à raconter, non. Il y a tellement de choses à faire dans le coin, donc n'hésitez pas à continuer à mettre toutes les possibilités sur l'agenda culturel, et nous, on sera une joie d'en parler à l'antenne.
0: Oui. Tout à fait, il y a un vide-grenier d'ailleurs qui est organisé, mais c'est le samedi 10 octobre. Je vois que ça a déjà été enregistré pour l'association Octobre Rose, parce qu'on en parlera au mois d'octobre de cancer, certainement. Voilà, elle me regarde.
1: J'y travaille.
0: Tu y travailles aussi à ça. Et je sais que cet après-midi, tu vas à Tarbes.
1: Cet après-midi, je vais à Tarbes. On va parler de gens du voyage pour un reportage. Donc, vous ne l'aurez pas tout de suite, mais pour montrer un peu comment les gens du voyage sont ancrés sur le territoire.
0: Oui, parce que c'est la suite d'un sujet qu'on avait abordé pour
1: le 15 août.
0: Pour le 15 août, enfin en tout cas en l'occurrence plutôt le 16 ou le 17 août. Donc quand les gens du voyage viennent à Lourdes pour leur... comment on appelle ça ?
1: Leur pèlerinage.
0: Leur pèlerinage, je te remercie. Et donc ça donne envie aussi d'avoir plus d'informations sur comment les vivent, comment ces personnes qui sont françaises vivent ici.
1: Complètement.
0: Chez nous, dans notre territoire, chez nous, enfin chez eux aussi d'ailleurs.
1: Tout à fait, c'est chez eux.
0: Complètement. Qu'est-ce que je voulais ajouter cette semaine ? Eh bien, au niveau musical, j'avais envie, je vais essayer d'avoir une personne qui nous a envoyé un album de musique de nature. On pourra la mettre en exergue lors du festival à Cotterêts, festival Image Nature. Et c'est quelqu'un qui habite dans le Nord et qui mixe un peu avec des sons de nature, ce qui me permet de présenter aussi Patrick Avakian, que beaucoup d'entre vous connaissent, parce que on diffuse plutôt ces émissions qui se nomment H1000 le mardi soir à 22h, qui sont des balades dans la montagne ou dans la nature, d'ailleurs pas nécessairement dans la montagne. Il a commencé dans la montagne parce qu'il est des Pyrénées, il habite du côté de l'Ariège, mais donc il y a aussi cette personne que j'ai gardé quelques morceaux. On va essayer de l'avoir au téléphone. Et Patrick Avakian, lui, sera samedi midi avec nous au Festival Image Nature pour nous parler de son travail.
1: Trop bien.
0: Et nous présenter la nouvelle saison, parce que sa nouvelle saison va commencer. Voilà pour
1: Parfait.
0: Les informations.
1: Pour la nouvelle saison. Pour l'automne, voilà, nouvelle saison. Très bien.
0: La nouvelle saison, ouais, parce qu'on aura une nouvelle grille avec quelques nouvelles émissions, ou en tout cas les mêmes émissions pour beaucoup, mais bien entendu avec
1: de nouveaux sujets.
0: Mm-hmm. Ouais, tout à fait. Voilà, écoutez, il est midi et 50 minutes. Si
1: déjà.
0: Il est tout à fait midi et 50 minutes. On va vous laisser déjeuner. Si vous mangez, on va aller manger nous-mêmes d'ailleurs. Et puis, on se retrouve donc demain midi pour le prochain journal. Cet après-midi, vous allez avoir bien entendu de la musique jusqu'à 17h. Et 17h, eh bien, vous avez comme toujours des rediffusions de différents sujets. Je ne sais pas, on n'a pas noté ce qu'on diffusait à 17h.
1: Peut-être qu'on n'a pas choisi encore, je crois.
0: On n'a pas choisi, voilà. Ça sera la surprise. Et puis, eh bien, ce soir, vous le savez peut-être d'ailleurs sur Fréquence Luce, vous avez toute la programmation avec le nouveau site de Fréquence Luce. Et vous pouvez savoir comme ça ce qui se passe, par exemple, à 18h ce soir, enfin, quand le site fonctionne. Parce que là, pour le coup, il ne fonctionne pas. Tiens, c'était très étonnant. Ça y est, ça se passe bien. Et donc, si vous allez sur le site, sur les ondes, on voit toute la programmation qu'on met à jour, là, toutes les semaines. Et ce soir, à 18h, c'est Latitude Pyrénées. C'est une personne
1: Anne-Sophie Astruche,
0: que tu connais bien.
1: Oui.
0: Donc ça sera à 21h, et à 21h, c'est une rediffusion de l'émission Radio Blaster de Romain. DJ Steve, d'ailleurs, devrais-je dire. Bon après-midi à tous et à toutes. On va se quitter en musique avec Chance Upon a Chance de Rosa Brunello. Rosa Brunello, eh bien, c'est une découverte 2026 et c'est du funk jazz. Rosa Brunello, Chance Upon a Chance. Bon après-midi à tous et à toutes sur Fréquence Luce.
1: À bientôt.

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3: Arnaud Gonzalez, vous êtes le président du cartel Bigourdan, association fondée en 2009 qui gère la salle de concert La Lemzique et organise le Big Bang Festival. Depuis 2014, chaque troisième week-end de septembre, je l'ai dit tout à l'heure, à Bagnères. Cette année, l'association présente sa 13e édition du 17 au 19 septembre, donc depuis jeudi jusqu'à cette nuit, voire plutôt demain matin. Merci beaucoup d'être avec nous.
4: Merci Caroline, merci de venir nous faire l'honneur du plateau Fréquence Plus sur le site du festival.
3: Est-ce que vous pouvez nous présenter le cartel Bigourdan pour ceux qui ne le connaîtraient pas encore, la salle de la musique, le festival, l'histoire de l'association?
4: Alors le cartel, c'est né de quatre associations bagnéraises qui organisaient chacune de son côté des manifestations avec à peu près tout le temps qui se terminait par un concert. Et on s'est retrouvé en fait les forces vives de chaque membre de ces quatre assos, tous ceux qui étaient les plus motivés pour continuer à faire des concerts. On s'est dit on va se former une espèce de collectif et qui nous permettra de continuer à organiser du concert et de développer de la musique actuelle sur le territoire de Bagnères en général et pourquoi pas sur toute la Haute-Bigorre en partie aussi. Et du coup, on a eu cette idée d'aller porter auprès de la collectivité l'idée un peu folle de construire une salle de concert à Bagnères. Donc ça a effectivement commencé en 2008-2009 et on a fait notre premier concert en 2009 jusqu'à ce que la Lemzique soit inaugurée en 2012. Donc ça a plutôt bien marché sur les trois premières années. On faisait que des concerts sous chapiteau, puis depuis 14 ans maintenant, on organise des concerts dans la Lemzique.
3: Est-ce que vous pouvez nous donner la couleur particulière de cette 13e édition, la programmation, les nouveautés?
4: La couleur, il n'y a pas de couleur particulière en fait sur le Big Bang. Tous les ans, on essaie vraiment d'avoir une prog la plus éclectique et variée possible, qui en est vraiment pour tous les goûts. Donc, comme tu l'as dit, ça va du chant traditionnel bigourdan, de l'électro, ça passe par du reggae, du rap avec des gros sons, des gros instrus derrière. Il y en a vraiment pour tous les goûts quoi, et pour tous les âges.
3: Donc, je ne sais pas si on l'entend derrière, il y a Percubaba qui est en train de faire les balances parce qu'il joue ce soir. Donc oui, vraiment des groupes, donc des scènes nationales. Donc c'est ma prochaine question. Comment est-ce que vous gérez cette part de programmation qui est consacrée à des artistes locaux et également à des têtes d'affiches nationales?
4: C'est un équilibre qui est super délicat à mettre en place, où on souhaite quand même proposer des artistes émergents qui ne sont pas forcément connus, pas de tête d'affiche, et qui méritent d'être découverts. Mais il faut quand même aussi toujours garder une part de tête d'affiche pour faire venir un maximum de monde, parce que c'est ça qui parle aux gens aussi, au public. Et ce sont les têtes d'affiche qui nous font remplir le festival. Et tous les groupes émergents qui viennent ensuite, c'est ce qui font que les gens reviennent aussi, parce qu'à chaque fois, ils prennent une claque.
3: Comment vous les repérez, justement? Comment vous les choisissez, ces groupes locaux qui sont programmés chaque année?
4: Mais, d'une part, sur la Lemzique, qu'on a en gestion maintenant, on a pas mal de groupes qui viennent y répéter, qui viennent y faire des résidences. Là, par exemple, Atomic Ping Pong qui ouvre la grande scène ce soir. C'est un groupe qui est venu faire une résidence dans notre salle fin d'hiver, début de printemps dernier. On a pris une grosse claque quand ils nous ont fait un petit concert de restitution à la fin de leur semaine de résidence. Et on s'est dit, non mais c'est vraiment trop génial, il faut qu'on les programme sur le Big Bang, quoi. Donc voilà, par exemple comme ça, pas avec d'autres groupes aussi qui viennent répéter à l'année. Et puis après, dans les membres de l'asso, on est quand même tous branchés culture et concert, on sort beaucoup. Et on va découvrir aussi les artistes sur les dates que d'autres associations ou d'autres programmations proposent.
3: J'imagine qu'il y a un petit réseau là, de groupes locaux là, qui se connaissent les uns les autres et qui peut-être vous proposent pour des programmations futures ou pas?
4: Bien sûr, ça, on échange beaucoup avec tous les artistes, tous les musiciens. Et puis dans ce milieu-là, ils sont ceux qui sont bons, ils sont tous dans plusieurs groupes, la plupart. Et du coup, ça nous permet de développer notre réseau de musiciens, d'artistes, et d'avoir toujours quelque chose de nouveau à proposer.
3: Est-ce qu'on a le droit de dire aussi que c'est aussi peut-être un choix économique de faire venir des groupes locaux, ou c'est vraiment une ligne artistique que vous soutenez quand vous soutenez la scène locale ?
4: Non, c'est vraiment une démarche de soutien à la culture locale. Parce que oui, les groupes moins connus, effectivement, économiquement, ça coûte moins cher, c'est sûr, mais il existe beaucoup de solutions économiques qui ne sont pas forcément locales, et si on a le choix, on va privilégier quand même de faire venir des groupes locaux. C'est pas déconnant non plus, parce que les groupes locaux vont venir avec leur public à eux. Ils ont chacun leur propre public, et effectivement, s'ils viennent de 50 km à côté ou de 500 km, c'est pas la même chose pour faire se déplacer leur public.
3: Et le poids et les retombées économiques pour la ville, vous en avez une idée ? La fréquentation, l'organisation, enfin tout ce qui va avoir lieu pour la municipalité, pour la ville en même, de manière générale ?
4: Non, j'ai pas de chiffres en tête à donner. C'est sûr que ça met quand même pas mal d'animation au sein de la commune de Bagnères. Après, avec des retombées économiques, ça c'est sûr. Déjà, nous, on achète local pour tous nos fournisseurs. Ce sont des fournisseurs locaux, que ce soit pour la cantine des bénévoles, des artistes, le snack pour les festivaliers, les buvettes. On achète très local. Et après, oui, les campings autour, les hôteliers, le marché ce matin, ça doit être la folie à côté au marché. Ça se ressent, ouais. Il y a quand même une sacrée animation le week-end du Big Bag à Bagnères, avec encore des gens qui restent garés, des camions partout. C'est un joyeux bordel.
3: Selon vous, quels sont les grands défis à venir pour faire perdurer un festival comme celui-ci ?
4: Principalement d'ordre économique.
3: Oui. C'est le nerf de la guerre, quoi.
4: Ouais, c'est ça. C'est dur depuis plusieurs années. On perd de l'argent chaque année en fin de festival. Tous les coûts ont vraiment explosé sur les 10 dernières années. Le carburant, tout le monde le prend de pleine face. Là, on s'en rend bien compte. Mais les logements, la sécu, toutes les matières premières, tout. Et du coup, on a un équilibre financier qui est de plus en plus bancal et difficile à tenir. On perd pas grand-chose, mais ce pas grand-chose, ça fragilise la structure et ça met entre guillemets tout l'avenir, quoi. Et tout ce qu'on sait pas ce qu'on va pouvoir proposer par la suite. On a la chance d'être pas mal soutenu quand même par les collectivités, que ce soit la mairie ou la Comcom. Ils nous soutiennent financièrement, ils nous soutiennent de manière logistique aussi. On sait qu'on peut compter sur eux, et on espère qu'on va pouvoir compter sur eux si jamais ça se passe pas super bien cette année, qui pourront continuer à nous aider et nous permettre de continuer à faire des concerts et proposer de la culture sur les musiques actuelles en Haute-Bigorre.
3: Alors, il faut venir au Big Bag Festival si vous voulez que ça continue. Merci beaucoup, Arnaud.
4: Merci.
3: Je me tourne maintenant vers vous, Adrien Lisée. Vous avez grandi dans les Fest Days et les Fest Noz, et vous découvrez à 10 ans le répertoire breton au violon par transmission orale. Puis vous vous installez dans les Hautes-Pyrénées et fondez l'association Pyrénaire pour créer en 2024 le Celtic Peak Festival, un événement dédié à la culture irlandaise à Campan. Vous vous intéressez maintenant à la musique et à la danse occitane et jouez en duo dans The Magic Whale. Vous êtes en plus aujourd'hui responsable de la nouvelle antenne du Centre départemental de musique et de danse traditionnelle des Hautes-Pyrénées, on dit le CDMDT65, à Bagnères. Une école qui enseigne les musiques traditionnelles par transmission orale et valorise la culture occitane. Bonjour Adrien, d'être avec nous.
5: Bonjour, merci.
3: Vous avez fondé le Celtic Peak, c'est ce que je disais, et vous portez aujourd'hui la nouvelle antenne du CDMTD à Bagnères. Comment ces deux engagements se sont rejoints dans votre parcours ?
5: Tout simplement avec la pratique et puis le fait d'être sur le territoire. Moi, ça fait 7 ans que je suis à côté de Bagnères de Bigorre, à Gerde exactement, et en fait de rencontre en rencontre, et puis aussi de conviction en conviction, parce que comme le soulignait Arnaud, il faut dans le milieu culturel beaucoup de conviction pour mettre parfois bien les actions qu'on veut mener. Et là, notamment, le CDMDT se retrouvait un peu dans une problématique aussi, clairement, voilà, de financière, de se poser des bonnes questions et surtout de comment prendre un problème et laisser le transformer en solution. Et donc, j'ai apporté une proposition qui était d'ouvrir une antenne à Bagnères, puisque du coup, sur Bagnères de Bigorre, il n'y a pas d'école de musique traditionnelle, enfin, en tout cas, pas à ma connaissance. Et l'idée, c'était de pouvoir proposer cette offre qui s'offre déjà à Ibos, mais à Bagnères, pour toutes les personnes qui habitent dans la vallée du Haut-Adour et tous les villages aux alentours. Voilà. Donc, une sorte de service de proximité en lien avec la musique traditionnelle.
3: Vous parlez de transmission orale, la méthode par laquelle vous avez appris vous-même la musique. Pourquoi est-ce que cette approche vous semble si importante à transmettre ici?
5: Importante et facile, en fait. Elle est facile puisque du coup, il suffit de savoir écouter et entendre et de savoir manier à minima un instrument. Et donc, si on met de côté un tout petit peu, un tout soit peu, la partition, ça enlève aussi une logistique, je dirais, technique et de lecture. Et on peut rentrer très vite dans le vif du sujet d'un instrument, quoi, et d'un répertoire très accessible. En apprentissage. Voilà.
3: Un festival comme le Celtic Peak mêle musique irlandaise et culture locale bigourdane. Comment vous choisissez les artistes que vous programmez en tête d'affiche et en scène locale émergente?
5: La première édition, on a fait beaucoup avec des copains, des locaux, mais aussi des Irlandais. De plus en plus, je remarque en tant qu'organisateur, effectivement, la problématique de toucher un peu tout le monde est quand même très complexe. Mais ceci dit, je pense que effectivement, je rejoins aussi Arnaud sur ce qu'il disait sur la question de la réflexion de la programmation. Moi, je peux pas imaginer, par exemple, mon Celtic Peak Festival sans Irlandais ou sans Breton à minima. Donc, on essaye de les faire venir, bien sûr. Après, on sollicite, bien sûr, le ministère de la Culture irlandaise pour nous aider à faire en sorte que les artistes puissent aussi venir à l'étranger et promouvoir leur propre culture. Donc, ça, c'est un point assez fort pour notre festival. Et bien sûr, après, nous aussi, on est un petit peu suivis en termes de subventions. Ce qui fait aussi que ça réussit, c'est que, du coup, il y avait pas vraiment un événement. C'est ça qui m'a poussé au début. Il n'y avait pas un événement dans le sud de France qui propose un événement de cette envergure-là sur l'aspect, je dirais, celtique. Et donc, je me suis dit, bon, allez, je suis breton, je suis dans le coin, on y va, let's go. Voilà, donc, je ne sais pas si j'ai répondu à la question.
3: Oui, et ça a pris direct.
5: Et ça a pris, la première année, on s'est fait un peu déborder, j'avoue. L'année dernière, on a eu une mauvaise coïncidence avec le temps. Ça a un peu baissé. Puis après, sur la troisième édition, là, on s'y retrouve à peu près, donc ça va. On va renouveler une quatrième édition l'année prochaine.
3: Je reviens sur le CDMDT, j'y arrivais. Et il forme des nouveaux musiciens de musique traditionnelle occitane. Est-ce que c'est aussi une façon de construire sur le long terme la relève de la scène locale?
5: De toute façon, pour moi, une école, c'est pas simplement une école. C'est bien sûr, c'est tout un réseau qui se met en place. Comme tu le disais tout à l'heure, moi, je suis originaire de Bretagne. Dans tous les petits villages, mais j'exagère toujours un peu. Mais dans pas mal d'endroits, on retrouve des écoles de musique traditionnelle, et c'est ce qui crée ce tissage associatif et de pratique. Et donc, une fois qu'il y a ce terreau-là, après. Émerge ce qu'émerge, des musiciens ou pas, mais en tout cas, ça favorise, bien sûr. Pour moi, il y a un lien direct entre apprentissage et scène locale, bien sûr.
3: Et les musiques traditionnelles, donc qu'elles soient occitanes ou celtiques, est-ce qu'elles trouvent facilement leur place dans les programmations, comme par exemple au Big Bag Festival?
5: Pour la musique celtique?
3: Que ce soit celtique ou au Bigourdan.
5: Oui, moi je pense qu'elle peut avoir toute sa place. Après, bien sûr, c'est des questions. Moi, quand j'ai créé le festival, on se demandait si on faisait venir d'autres styles de musique que du celtique. Et bon, il y a un moment donné, il y a aussi une cohérence à avoir dans la programmation. On a tenté cette année avec Willow, par exemple, qui est venu. Une belle rencontre d'un duo qui habite à Argelès.
3: Et, qui commence à être bien connu dans la région.
5: Qui commence à être très bien connu, d'ailleurs, effectivement. Et ça a été une très belle chose de les avoir en ouverture du festival. Donc ça me donne des petites idées pour la suite aussi, d'ouvrir peut-être à musique celtique, mais aussi folk music, et peut-être plus dans un avenir proche. Voilà.
3: et le soutien du public avec tout ça, qu'est-ce que ça a donné
5: au festival?
3: Oui.
5: Et ben, les retours sont très positifs. Après, c'est juste la question de la, vraiment de la fréquentation. Nous, on est sur Campan, on sait pas Bagnères.
3: Ça change beaucoup.
5: Ça change sur le territoire, oui, je trouve. Il y a une question de déplacement qui est pas toujours évident, surtout quand on parle de débit de boisson. Voilà. Mais on a toujours réussi à faire en sorte que la salle soit pleine. Donc ça, c'est pour moi, c'est vraiment chouette. Après. Chacun a envie d'aller voir. Ce soir, il y a Percubaba. Demain, il y a des balles dans le 64. Enfin, chacun aussi va là où il a envie d'aller, bien sûr. Hein, mais pour moi, la richesse de ce territoire, c'est d'avoir vraiment cette diversité. À la fois, un groupe comme Percubaba ce soir, puis demain, on peut se retrouver dans un baltrad, dans le 64, dans le 65, et c'est ce qui fait aussi la richesse du territoire. Il y a le Jacques, je fais un peu de pub, là, qui est sorti il n'y a pas longtemps, et du coup, ça montre bien. J'ai complètement halluciné. L'offre sur le territoire.
3: Elle est énorme, l'offre sur le territoire.
5: Voilà. Et en fait, quand on le voit sur un papier, après, on fonctionnait encore un peu avec les groupes WhatsApp en disant « Demain soir, regarde, il y a ça. » Là, il y a le Jacques. Paf, en un coup d'œil, tu vois tout. Et moi, j'ai conscientisé à quel point, du coup, en termes de diversité, mais aussi de richesse et de qualité. Voilà. Il y a plein de choses.
3: Est-ce que j'ai le droit à une dernière question? Je demande oui. Donc une question plutôt pour vous deux en même temps. Est-ce que vous avez un souhait pour la vie culturelle à Bagnères dans les années qui viennent, aussi bien à Arnaud qu'à Adrien?
4: Qu'elle perdure.
5: Ouais, c'est un peu que ça continue sur la même lancée. Ouais.

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2: Aujourd'hui, nous allons vous parler d'un animal discret mais fascinant, le calotriton. Il portait anciennement le nom d'Euprocte des Pyrénées. Sa rareté est une des raisons de l'intérêt qu'on lui porte. Cet amphibien protégé est en effet endémique des Pyrénées, ce qui signifie qu'on ne le trouve naturellement nulle part ailleurs dans le monde. Il vit principalement dans les zones montagneuses situées entre la France et l'Espagne. Calotriton asper est le nom latin de cette espèce, proche des salamandres et des tritons. Asper, comme les aspérités caractéristiques de sa peau un peu râpeuse.
3: Le calotriton est un discret. Il mesure une dizaine de centimètres. Sa couleur est brun sombre à grisâtre, souvent avec une peau granuleuse. Son ventre est généralement plus clair, parfois légèrement orangé. Nous disions en entrée en matière qu'il était fascinant. C'est en effet un prodige d'adaptation aux ruisseaux de montagne. Pour résister au courant, il possède des adaptations morphologiques particulières. Un corps aplati qui réduit la résistance à l'eau et lui permet de se loger la journée sous les pierres. Des membres très robustes avec des doigts griffus. Une queue comprimée latéralement, très utile pour la nage. Malheureusement, il y a peu de chances que vous puissiez le rencontrer dans vos randonnées pyrénéennes. Notre calotriton est en effet surtout actif la nuit, ce qui limite pour lui les risques de prédation. Une des missions des gardes-moniteurs du parc national est de le rechercher de nuit dans les ruisseaux de montagne. On le trouve même à plus de 2000 mètres d'altitude.
2: Parlons maintenant du cycle de vie du calotriton. Comme tous les amphibiens, le calotriton dépend de l'eau pour sa reproduction. La période de reproduction a lieu au printemps et en été. Contrairement aux grenouilles, vous ne l'entendrez pas chanter. Le calotriton est un discret et un original. Figurez-vous que la reproduction du calotriton se fait après une séance de charme où le mâle dresse la queue. L'accouplement se fait par remplexus, c'est-à-dire que le mâle entoure la femelle avec sa queue et son corps et presse son cloaque contre le sien. Ils peuvent rester ainsi 2 à 3 jours. La femelle pond ensuite ses œufs un par un, qu'elle fixe sous des pierres dans le courant. Cette stratégie permet de protéger les œufs du courant et des prédateurs. Les larves, qui éclosent, restent plusieurs mois dans l'eau avant de subir une métamorphose progressive pour devenir adultes.
3: Au parc national des Pyrénées, nous accordons une importance particulière à cette espèce. Notre calotriton est un excellent indicateur de la qualité des cours d'eau. Il est très sensible aux modifications de son environnement. Il a besoin d'une eau propre et bien oxygénée, d'un débit relativement naturel, d'un habitat non perturbé par l'hydroélectricité notamment. L'introduction de poissons dans les lacs d'altitude est une des menaces qui touchent cette espèce. Rappelons que la majorité des lacs de montagne est naturellement dépourvue de poissons. Des stratégies de gestion des lacs d'altitude sont actuellement mises en place avec les fédérations de pêche. Certains lacs sont désempoissonnés, c'est-à-dire que les poissons sont retirés pour permettre aux amphibiens et aux insectes de se développer.
2: Le réchauffement climatique, qui modifie la température et le débit des torrents, est également un enjeu majeur pour la survie du calotriton. Le calotriton n'est pas seulement qu'un petit triton des montagnes. Même les petites espèces méritent notre intérêt. Cet animal est le symbole vivant d'un mode de vie extrême et fragile. Adapté aux eaux froides et rapides des Pyrénées, il nous montre que la survie dépend de relations fines entre l'organisme et son milieu. En le connaissant mieux, nous comprenons aussi à quel point nos montagnes sont vivantes et à quel point nos actes peuvent influer sur ces équilibres. 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
2: Ce mardi 22 septembre, eh bien, toujours beau, un anticyclone qui reste sur les Pyrénées sous un ciel légèrement voilé par moments dans la matinée. Des isothermes, un isotherme qui monte à 4800 mètres, donc toujours élevé, et des températures globalement stationnaires, aussi chaudes qu'hier. On atteindra donc pas loin de 30 degrés en basse vallée, 24 degrés à 1500 mètres. Le vent souffle de nord-est le matin sur les sommets, 30 à 40 km/h. En pointe, il est variable et plus faible l'après-midi.
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11: Sous toi, ça plonge, et au-dessus, ça fait une grande casquette, là. Et il faut réussir à passer en travers. Et donc c'est Corentin qui est parti dedans, parce que moi j'ai vu le truc, j'étais là, c'est ton idée là d'aller se jeter là-dedans. Moi, j'ai pas assez d'expérience en mixte pour aller m'amuser, surtout avec les réputations du rocher du Vignemale qui est quand même bien péteux.
9: Le Vignemale, sommet emblématique des Pyrénées, situé sur le glacier du même nom. C'est le plus haut sommet de la chaîne côté français. Il culmine à 3298 mètres d'altitude. Le Vignemale fascine et attire les alpinistes depuis le XVIIIe siècle, qui tour à tour ont ouvert de nombreuses voies d'escalade. Mais même après plusieurs siècles, certains parviennent à proposer de nouveaux itinéraires. C'est le cas de Luxio Roussi, 23 ans, et de Corentin Roux, 28 ans. En avril dernier, les deux jeunes alpinistes ont ouvert une nouvelle voie d'escalade de 600 mètres sur la face nord du Vignemale, jusqu'au sommet de l'Aiguille des Glaciers. Le nom de cette voie, une saison en enfer. Dans cet épisode, ils nous racontent l'ascension de ce sommet. J'ai souhaité les recevoir tous les deux, car si Luc a grandi dans les Pyrénées, Corentin, lui, n'y a jamais vécu. Dans leur vision de ce massif, de son histoire, c'est donc deux récits nourris d'expériences différentes qui se croisent. Tous deux sont passionnés, animés par un amour des cimes, cultivés dans la discrétion, loin de la médiatisation. Avec Luc et Corentin, on parle de grimpe, d'aventure, de première et des jeunes en montagne. J'espère que cet épisode vous plaira et je vous souhaite une très belle écoute.
12: Bon, on s'est rencontrés en montagne, on a un peu grimpé ensemble l'été dernier, ouais. On a pris un orage.
11: À Cauterets.
12: On a pris un orage d'abord. quelques sessions falaises et puis. Puis on s'est recroisés à Chamonix cet hiver, on a fait de la cascade un peu ensemble, et puis...
11: Ouais, à Chamonix et dans les écrins, là.
12: Et puis voilà, ensuite on s'est re-retrouvés dans les Pyrénées, en fin de saison, voilà.
3: Il y a du coup quelque chose qui vous lie aujourd'hui, une belle ouverture de voie sur le Vignemale. Est-ce que vous pouvez me parler un petit peu de ce projet-là? À qui, enfin, c'était ton initiative, je crois, Corentin, ou c'est venu de toi?
12: C'était pas vraiment, enfin, plus qu'une initiative, c'était un vieux dossier en bas d'une longue pile qui est ressorti à l'occasion, quoi. Voilà. Donc une de plus et une de moins.
3: C'est quoi ces dossiers en bas d'une longue pile? Parfois, il y a ce truc quand les gens ouvrent des voies, la montagne, on l'imagine beaucoup. Il y a une part d'imagination. On voit une ligne qui peut se dessiner. Est-ce que toi, c'est un peu ça? Il y a souvent toutes ces imaginations qui se cumulent et se dire un jour, je vais aller le faire.
12: Je trouve que il y a un côté aventureux. Je trouve qu'il y a un peu plus l'essence de ce qui est mon imaginaire du grimpeur et de l'aventurier à aller chercher comme ça de nouvelles possibilités de passage, à être pendant une fraction de seconde à un endroit où on ne sait pas si ça passe, où on n'a pas les informations. On l'a étudié, on l'a préparé en amont, mais la réponse, ce sera la vérité du terrain et tout ce qui va avec, hein, le physique, le partenaire, la météo, mais c'est pas des choses qu'on peut retrouver cette aventure en fait totale juste en ouvrant les topos, quoi. Alors on peut, mais c'est ma façon de le voir et de le pratiquer, donc je cherche et je chasse les jolies possibilités de nouvelles lignes de glace qui peuvent se former au gré des conditions de météo, du soleil, de la neige, ça bouge tout le temps. Aujourd'hui, la plupart des belles lignes évidentes, les plus évidentes, elles ont été faites, même dans les Pyrénées. Et ce qui va nous rester à faire, entre guillemets, c'est de chasser, c'est d'être hyper opportuniste sur des lignes éphémères qui vont être là quelques jours dans l'année. C'est comprendre les situations, les conditions qui vont les amener à se créer. Et puis ensuite, empiriquement, on se forge une expérience et on arrive à se retrouver au bon endroit, au bon moment, avec la bonne personne. Et des fois, ça marche. Souvent, ça marche pas, mais ça fait aussi partie du jeu, voilà.
3: Toi, vu que c'est pareil, t'avais une envie de faire une première ou c'est l'opportunité qui est arrivée
11: Sur le Vignemale, non, j'avais pas forcément d'idée en tête. Enfin, il y avait déjà des lignes qui existent, qui donnent déjà envie. Après, c'est sûr que, quand on t'appelle et qu'on te propose d'aller au Vignemale faire un truc qui a pas encore été fait, bon. De mon côté, je me pose pas trop la question de réfléchir à est-ce que j'ai envie ou pas, quoi. Après, bon, c'est sûr, tu regardes quand même l'idée qui est derrière et est-ce que t'as envie d'y aller ou pas, quoi. Par exemple, si on se serait jeté dans le Diedre jaune en étant les premiers là-dedans, je pense que je t'aurais dit d'aller appeler quelqu'un d'autre.
12: Ils étaient beaucoup plus courageux il y a 60 ans.
3: Hein. Nous,
12: aujourd'hui, on est vraiment les petits joueurs. On a du super matos, on a la météo. On peut aller prendre des photos facilement. Enfin, bref, ça n'a rien à voir. Ils jouaient pas le même jeu avant.
3: Ben justement, le Vignemale, c'est quand même un sommet, une face, la face nord qui a été. Il y a beaucoup de voies, elle a été beaucoup grimpée. Est-ce que vous, c'est quelque chose qui, dans l'alpinisme, vous questionne et vous interroge, de vous renseigner? Il y a cet amour aussi là, de la montagne et de savoir ce qui a été fait avant, par qui, comment.
11: Ça fait partie de l'histoire, quoi. Enfin, c'est un peu la petite famille de la montagne. Je trouve que c'est important de savoir une génération avant, deux avant, savoir qui a fait quoi, avec quel matériel, et puis la mentalité qui est derrière et qui évolue. Enfin, je pense que les tout premiers, les premiers bergers qui sont montés par les voies qu'on considère normales, à l'époque, c'était normal parce qu'ils montaient là-bas avec les troupeaux. Enfin, j'en sais rien, ils avaient la raison. Et après, l'évolution vers une pratique plus sportive, avec un engagement aussi... qui fait partie du jeu et qui maintenant peut-être se perd un peu plus. Enfin, c'est bien de savoir ce qui a été fait, et de pas oublier qu'à l'époque, même si il y avait moins de mecs, j'en sais rien, qui faisaient 9B ou des trucs comme ça, il y avait beaucoup plus de mecs à l'époque peut-être qui allaient faire des voies hyper engagées en A4 sur du rocher pourri qu'aujourd'hui.
3: Comment vous êtes formé, vous, à l'alpinisme? Est-ce que vous venez de famille, toi, Luc, tu viens des Pyrénées, toi, tu habites à Bordeaux. Est-ce que vous venez de famille qui font de la montagne ou c'est venu autrement?
12: Pas du tout. Je me suis pas du tout mis dans la montagne et dans l'escalade quand j'étais plus jeune. Moi, j'ai grandi à côté d'Agen, dans le Lot-et-Garonne. Donc, quand j'étais petit, je faisais comme tout le monde, je jouais au rugby.
3: C'est bien aussi.
12: J'ai eu la possibilité de faire de l'escalade au collège. Mais en fait, j'ai pas poussé parce qu'en fait, j'étais tout seul à vouloir faire ça. Et que, bon, bah, ça m'a pas... J'ai pas eu la... l'environnement se prêtait pas à se jeter, on va dire, dans cette activité. Donc je m'y suis vraiment mis plus tard. Par contre, la montagne, c'est quelque chose qui est ancré dans mon imaginaire depuis déjà très très longtemps. Je pense depuis que j'ai peut-être 5-6 ans, j'ai des souvenirs en tout cas de me dépêcher quand j'étais en CE1 ou en CP d'apprendre rapidement mes leçons, de faire vite mes exercices pour avoir 10-15 minutes avant le début de la correction. Je pouvais aller à la bibliothèque et là on avait une super bibliothèque dans mon école et on avait des récits, des bouquins d'exploration et qui racontaient tout ce qui s'était passé un peu à travers le monde. Et moi, à l'époque, je regardais surtout beaucoup les photos, pour être honnête. Hein. Mais et j'ai vraiment en tête ces photos prises par, je crois que c'est comment il s'appelle, le photographe de l'équipe anglaise sur l'expédition à l'Everest en 1922. Comment il s'appelle? J'ai plus le nom, ça me reviendra plus tard. Je crois que c'est John Noel, quelque chose comme ça. À l'époque, il était monté avec l'expédition anglaise et il avait fait plein de photos là-haut. Des choses, on voyait. Alors c'est en noir et blanc, mais c'était quand même un bon photographe parce qu'on comprenait vraiment tout le contraste de couleurs. Et il avait plus que l'Everest, il avait beaucoup shooté le Nupsé, je crois, ou le Lhotse, je sais plus. Mais j'ai en mémoire vraiment ces grosses. Ces grosses meringues de sérac qui coiffent les sommets. Et ça m'a vraiment, vraiment marqué. J'ai toujours trouvé ça un peu joli. Et le fait que ce soit arrivé très jeune, je pense que ça s'est vraiment ancré. Et ensuite, souvent, moi, en rentrant de l'école, il y avait quelques kilomètres qui me séparaient de la maison. Et nous, de là où on vivait, on voit très bien depuis les plateaux, on voit les Pyrénées. Souvent, alors quand l'hygrométrie est bonne, mais du Valier jusqu'à l'Ossau.
3: Wow, okay.
12: On les voit vraiment sur toute la largeur, on est à 180 km de distance. Et donc, en fait, j'ai toujours vu. Pour moi, les Pyrénées, c'était un horizon, quoi. Et j'avais en tête ces images un peu. Après, je lisais d'autres récits, quoi. J'ai vu les images de Herzog, de Terray, etc. Et en fait, j'associais ça tout jeune à cette ligne d'horizon que je voyais le soir. Et ça m'a donné envie d'aller voir ce que c'était. Mais ça s'est fait beaucoup plus tard, en tout cas. Mais c'était ancré. Voilà. Et donc ensuite, quand j'ai eu ma voiture, je suis allé voir, j'ai commencé à aller faire un peu des randos.
11: Il n'y avait pas les meringues au sommet.
12: Ouais, non, il n'y avait pas de meringues au sommet. Il y avait plein de gens que je trouvais hyper forts parce qu'ils avaient, je trouve qu'ils avaient du super matos. Ils avaient des grosses chaussures jaunes ou oranges là avec marqué Scarpa dessus. Ah.
3: Voilà. C'est là pour rêver quand on est jeune. Ah, ouais. C'est des montagnards.
12: Ah, c'est sûr. Et ben, moi, la première rando, c'était on est allé au Vignemale justement, mais. Bon, ben voilà, monté, descendu. Je fais, c'est sympa là-haut. Mais bon, je suis arrivé par un côté. J'avais même pas vu la face nord. Je l'ai vu que plus tard, parce qu'on est arrivé par la voie normale. Quelques semaines après, je suis allé un peu à Chamonix. Bon, j'ai fait tout ce qu'il faut pas faire. Je suis allé me balader sur des glaciers tout seul, sans corde et tout. Bref. Mais par contre, j'ai aussi vécu les moments presque les plus intenses de ma pratique de la montagne où chaque pas est une découverte, mais totale, absolue, où il y a vraiment... c'est l'aventure à tous les virages, quoi. On ne sait pas ce qui peut se passer, on a toujours un petit stress. parce qu'on sait qu'on n'est pas compétent, parce qu'on sait qu'on ne sait pas tout bien faire. Donc bon, on suit un peu les traces, on demande aux gens. Et puis, quand ça se passe bien, ce qui a été le cas pour moi, j'ai eu de la chance peut-être, on se prend à rêver de choses plus sérieuses. Et lorsqu'on marche, lorsqu'on descend, moi je me suis mis à regarder les arêtes, les faces, et puis je trouvais ça quand même très joli. Et puis je me suis dit, qu'est-ce qu'il faut faire pour aller là, comment je dois pratiquer, qu'est-ce que je dois avoir comme matériel. Et c'est parti de là, et j'ai commencé d'abord à aller en montagne, et puis dans un second temps, il fallait commencer à grimper un peu. Il a fallu que j'apprenne à faire de l'escalade, mais au début, c'était vraiment un moyen, une contrainte. Je fais, on va apprendre à faire de l'escalade. S'il faut grimper, on va grimper. Et puis petit à petit, j'ai même fini par aimer l'escalade comme un jeu en soi maintenant. Voilà. Et puis voilà.
4: Et toi ?
11: C'est tout l'opposé de Corentin. Moi, c'est depuis longtemps dans la famille. C'est un truc de famille, quoi, la montagne. Enfin, du côté de mes parents, de mon père, du coup, en Espagne, ou de ma mère, côté français, dans ma famille, tout le monde en fait. Ouais, depuis tout petit, les vacances, les week-ends, on prenait le camion, on bougeait, on allait grimper. Enfin, on allait grimper. J'accompagnais mes parents qui allaient grimper avec leurs copains et on jouait au pied des falaises. Et entre deux combats de pistolet en bois, je pense, on devait faire 3 fois et c'est tout. Et après, je sais pas, ouais. Enfin, la montagne, je me suis jamais... ça a toujours fait partie de moi et je pensais que tout le monde vivait un peu pareil en montagne dès qu'on sortait de l'école, quoi. En fait, c'est pas trop le cas. Mais
12: c'est que tout le monde faisait du rugby.
11: Ah ouais, moi, toi, j'ai le rugby, voilà. Pour moi, tout le monde allait skier l'hiver, tout le monde allait en falaise l'été.
4: C'était donc toi,
11: ouais, et un peu d'eau, tu vas faire du kayak. C'est ça, ouais, c'était la montagne, quoi. Et non, je pense qu'il y a une époque où les parents, ils sont un peu plus âgés, donc ils t'amènent un peu moins souvent, ils grimpent moins. Toi, t'es trop jeune pour partir tout seul avec les copains. Et puis, j'ai jamais été trop dans ces milieux de club où ils t'entraînent avec les copains, tu fais de la compète. Enfin, moi, ça a toujours été une pratique un peu plus en milieu naturel, juste. Donc, ouais, je pense qu'il y a une période de ma vie où j'en ai beaucoup moins fait, mais sans m'en rendre compte, juste en me disant, il y a moins l'opportunité, ouais. Et ouais, je crois que c'est cette période où on a tous connu le Covid, là, les confinements, que j'ai plutôt bien vécu, parce que vu qu'on avait du temps libre, on était censé rester à la maison, mais moi, ce temps libre, j'en ai profité pour beaucoup aller dehors. Et c'est aussi un âge où, avec les copains, on pouvait être autonome et on prenait la voiture, on bougeait. Et à partir de là, ça m'a un peu rappelé tout ce que je faisais quand j'étais petit, mais la bien meilleure version où c'est toi qui choisis où tu vas, tu choisis avec qui tu vas, le temps que tu y restes quand tu peux. Et à partir de là, j'ai recommencé à faire ce que j'avais toujours fait, mais plus sérieusement. Mais ouais, plus une histoire de famille qui se perpétue de génération en génération. Ouais.
3: Pour revenir un petit peu au Vignemale, vous avez ouvert du coup une voie de 600 mètres. Vous avez passé 2 jours, c'est ça. Est-ce que vous pouvez me réexpliquer un petit peu juste d'où vous êtes parti et puis jusqu'où vous êtes allé?
11: Alors déjà, on n'est pas parti du parking. On est parti devant le parking parce qu'on ne veut pas le payer. Non, ouais, on s'est garé au parking du Pont d'Espagne, un peu en dessous.
12: Un virage avant.
4: Vous n'aviez pas la carte pour... vous vouliez juste pas...
11: Ah, vous vouliez pas payer, ouais.
4: Ouais. Je peux comprendre.
12: Ouais, du coup, on n'a pas payé. Bon, on gagne 16 euros dans l'affaire, mais moi, pendant toute la descente, je me suis dit, attends, on a laissé la voiture dans le virage pendant 3 jours. J'espère qu'on va pas prendre une fourrière maintenant à 21h.
11: on aurait été malin, en vrai.
12: Non, ça va, la voiture était en place quand on est revenu.
11: Oui, avec toutes les vitres.
12: Voilà. Donc on est parti de plus ou moins le pont d'Espagne, ouais.
3: Il y a eu plusieurs repérages avant de ce que j'ai compris. Comment là, le jour J, ça s'est passé? Est-ce que toutes les planètes sont alignées ou ça a été plus ou moins compliqué?
12: Ça a été franchement hyper fluide, du début à la fin, je trouve.
11: Ouais, on a un peu hésité au pied. Parce qu'on trouvait qu'il faisait un petit peu moins froid, mais après, c'est juste que t'es au pied de la face, ça fait un peu peur quand même. Ouais. Du coup, on a un peu discuté, mais ouais, c'est vrai qu'à part ça, il n'y a pas trop eu d'accro.
12: Non, ça s'est bien déroulé. On était déjà venu pour deux semaines auparavant.
11: Ouais,
12: deux semaines avant
11: ouais.
12: Avec. On aurait été d'ailleurs avec une tierce personne pour un projet un peu toujours dans la façon en Vignemale, mais qui n'était pas réalisable parce qu'il y avait eu Il y avait eu une grosse tempête une semaine avant. Cette tempête, même si elle avait déposé assez peu de neige autour du Vignemal, donc les faces étaient relativement n'étaient pas plâtrées, donc c'était grimpable. Ce qu'on avait en tête était grimpable, mais toute la partie supérieure, vraiment entre 2009 et 3002, voilà, elle était couverte parce que le vent venait du nord, d'une épaisseur de givre. Mais qu'on voit en Patagonie, en fait.
3: Okay.
12: Donc, nous, on est montés, on a vu ça, on a fait demi-tour, voilà. Donc, la première tentative, elle a duré une demi-heure, à peu près.
11: Un slip.
12: C'est super chaud.
3: C'est vrai
11: ouais. Ah ouais.
12: Donc, première tentative, on était au Pibest le soir à 21h. Voilà.
11: Ah ouais, chaotique. Tu passes de voir aller grimper au Vignemal à faire de la falaise.
12: Donc, ouais. Là, ça a pas marché. Mais par contre... moi, j'avais un peu vu une autre possibilité qui pourrait être toujours bonne deux semaines après, même si à cette saison, donc là on va être mi-avril, le soleil commence à taper. Parce qu'en fait, on dit la face nord du Vignemal, mais il y a quand même plein d'orientations différentes. Il y en a qui donnent plus sur l'ouest, il y en a qui donnent plus sur l'est. Et mi-avril, le soleil commence à être assez haut et à bien lécher les parois. Donc, et je me suis projeté un peu à 15 jours. Je me suis dit, tiens, ça là, peut-être que ça pourrait marcher. Et ce fameux ça pourrait peut-être marcher, je l'avais déjà regardé il y a pas mal de temps en arrière. Sans le prendre trop au sérieux, parce que je me suis dit, bon là, quand même... ça a l'air un peu compliqué comme affaire. J'avais pas encore, je pense, au bon ni le niveau ni l'expérience pour y aller. Mais bon, voilà, c'était resté dans un coin de la tête. J'avais pas non plus imaginé une ligne hyper claire à l'époque. Ou alors, il aurait fallu surmonter des difficultés que j'imaginais trop importantes pour m'y lancer, en tout cas. Ça m'est resté dans la tête. Une semaine après, pendant que Luc s'amusait à l'osso ou ailleurs, oui. Moi, je suis remonté avec l'appareil photo pour vraiment shooter un peu la zone et voir si ça pouvait fonctionner. Et à ce moment-là, donc on est une semaine après, la ligne qu'on avait imaginée une semaine avant, elle avait fondu. Donc là, on était en fin de saison. Au final, il nous restait que ça à tenter. Bon, au pire des cas, c'est raté, on recommencera. Mais il y avait... Il n'y avait pas beaucoup d'autres alternatives. Et en plus, pendant la semaine, il y a des gentils skieurs espagnols qui sont passés par là, qui ont pris des photos de cette zone, alors que personne n'en prend jamais. J'ai deviné qu'ils prenaient des photos de la zone. Je leur ai envoyé un message pour savoir s'ils avaient d'autres photos. Et paf, ils m'ont envoyé pile ce qu'il fallait. J'ai fait, alors là, c'est bon, ça marche.
3: Le repérage.
12: C'est ça, donc ils ont fait le boulot pour nous. Et alors, bon, bah voilà, congé posé.
3: Ego,
12: ouais, je savais que Luc, il était motivé deux semaines avant. Bon, il n'y a pas de raison qu'il ne soit pas motivé deux semaines après. Il est dans le coin, il est dispo, il fait beau. Le givre, normalement, il est bien remonté, le givre de la dernière tempête. Bon, il en restait. Il était passé, on l'avait vraiment dans les 150 derniers mètres, mais on était sur une arête, donc les difficultés étaient quand même beaucoup moins, c'était beaucoup moins contraignant en termes d'escalade, voilà. Ça ralentissait, mais c'était pas une contrainte technique insurmontable, loin de là. On est revenu, on a fait l'approche en partant donc du pont d'Espagne, on a dormi à côté du refuge parce qu'il était en travaux cet hiver.
5: Sur les tables en bois,
12: on s'est mis bien au sec, allongé sur les tables. Et puis ensuite, réveil pas si matinal que ça, parce que on voulait se laisser le temps d'observer le pied de la paroi, de voir les difficultés, de voir le cheminement, parce que ça donnait quelque chose d'un peu sinueux. Et on se doutait que passer un certain seuil, il fallait aller en haut, quoi. Et ce seuil, en fait, on l'atteint assez rapidement. C'est un peu la particularité de la voie aussi. Donc voilà, on part, on est au pied, on décide de se lancer. Et puis, bon, je vais laisser Luc pour raconter la suite.
11: Ouais, on a eu la petite surprise, en fait, il y avait eu du rogel tout du long. Et sur la partie finale de l'approche, comme on est plus en altitude, la neige en fait n'avait pas transformé. Et donc le premier petit problème, c'était ça, c'était de se dire « Ah, la neige, elle est moins dure que prévu. » Donc en gros, quand t'as de la glace ou du caillou, c'est super, mais les parties de neige...
3: compliquées.
11: Un peu plus meubles, quoi. Donc on savait qu'il y aurait de tout, peut-être, mais que c'était à prendre en compte. Et ouais, on a commencé, le bas de la paroi, en fait, ça déroulait assez bien, dans le sens où c'était des pentes assez redressées en mélange neige-glace. À 70 degrés, ça devait être le bas.
12: Ouais, ouais.
11: Et en fait, tu viens de buter sous ces surplombs rocheux là. Et donc voilà, on a fait ça en deux ou trois longueurs là, le temps de vraiment remonter les pentes et de venir se coller finalement à la zone mixte. Et la zone mixte, en fait, depuis les points de vue, elle avait l'air plus ou moins raide, donc il fallait vraiment aller voir au pied pour se rendre compte de ce qui nous attendait. Et on a commencé ces traversées là. En fait, c'est vraiment genre. Moi, j'ai vraiment l'image d'un étau où il y a une ligne imaginée en diagonale avec un peu de glace qui colle, des prises qui peuvent peut-être un peu se deviner dans des verres. Et t'es vraiment sous un toit et sur un toit. Enfin, sous toi, ça plonge et au-dessus, ça fait une grande casquette là. Et il faut réussir à passer en travers. Et donc, c'est Corentin qui est parti dedans parce que moi, j'ai vu le truc, j'étais là, bon. C'est ton idée là d'aller se jeter là-dedans. Moi, j'ai pas assez d'expérience en mixte pour aller m'amuser, surtout avec les réputations du rocher du Vignemale qui est quand même bien péteux. Et on a commencé par une première très courte longueur, qui a dû faire 20-25 mètres en traversée, pour vraiment tâter le terrain, faire un peu crisser les pieux sur le caillou et voir à quel point c'est faisable ou pas, l'épaisseur du plaquage aussi, le plaquage du coup de glace pour voir si on pouvait traverser dessus ou si ça allait partir. Et on a pris la décision que malgré le fait qu'en retour serait compliqué, il fallait quand même tenter le truc tant qu'à être là et se dire qu'il fallait sortir au sommet, quoi. Et du coup, on s'est jeté dans cette traversée là qui a duré quelques longueurs. Où c'est un joli mélange.
12: Il y a tout là.
11: Ouais, là t'as des petits plaquages de glace fin où il faut taper doucement dessus pour qu'ils tiennent et traverser. Il y a quoi? Il y a eu des verrous de lame dans les. Enfin, il y a de tout.
12: Ouais,
11: y a...
3: Et comment on sent là? Entre vous, c'est comment? C'est de l'excitation, c'est un peu de stress?
11: On fait moins de blagues déjà.
12: Ouais, où ça alterne. Où la blague elle est là pour venir peu. Pour un peu détendre l'atmosphère. Mais non, en fait. Il n'y a pas de... Je sais pas, moi, il n'y avait pas de
11: temps. Moi, ça allait, ouais.
12: Ouais, de toute façon, une fois qu'on est parti, il n'y a plus de tension vraiment particulière. On est dedans, en fait, on est là. On est là où on a envie d'être.
3: Ouais.
12: Et on sait que, de toute façon, il faut se donner maintenant.
11: Oui.
12: Il ne faut pas trop se poser de questions, il faut se donner. On décide de s'engager, on y va à fond les ballons maintenant. Et puis, on a plus trop le temps de se poser de questions d'ordre. Est-ce que j'ai envie d'être là? Est-ce que j'ai pas envie d'être là?
5: Poser au pied, quoi.
12: Ouais, en fait, quand on est vraiment dans l'action, on est tout absorbé à ce que l'on fait. Quand tu demandes comment tu sais ce que vous devez faire, ça vient machinalement, mécaniquement. Donc, on grimpe assez doucement quand c'est comme ça. On prend le temps d'observer, on regarde les petits rebords de rochers sur lesquels on peut venir mettre une pointe de crampon. Est-ce qu'il est bien accroché? Est-ce qu'il va pas partir? Des fois, on prend le temps de tester les plaquages, voir s'ils sont bien accrochés. On fait attention avant de trop forcer sur un verrou de lame et un piolet. Des fois, les prises, elles sont un peu interactives, donc on essaie de bien répartir la tension sur tout le corps et pas forcer trop sur un seul appui. Donc c'est vraiment, c'est pas du bourrinage, quoi. C'est vraiment tout en délicatesse et donc c'est une traversée ascendante. Donc on se décale sur la gauche et on monte au fur et à mesure. Toujours pris là entre un peu de dévers. Et puis, au final, on retrouve une petite rampe de glace qui
11: se protégeait pas si bien que ça.
12: Se protégeait à un moment, ouais, pas si bien que ça. Donc, il faut quand même réussir à avancer en étant bien posé, bien sûr de ses gestes.
3: Lucide.
12: Ouais, voilà, c'est ça. Donc, faut pas, c'est pas le moment de paniquer, on va dire. Mais voilà, comme je te dis, on est vraiment très concentré sur ce qu'on fait dans ces moments-là. Et c'est vraiment génial. Donc, voilà, de là, on refait un petit relais. Ça continue toujours en traversant. Donc là, dans une zone un peu plus... avec du rocher plus fracturé. Faut voir que une prise sur deux, elle peut partir. Et celle qui tient, on se dit qu'elle tient par l'effet du gel, globalement. Donc on fait quand même pas trop le fier. Et puis ça nous amène progressivement à la fin des premières difficultés. Et là, on va rejoindre une rampe, une grande rampe de glace et de neige, pas très raide au début, hein. Vraiment un truc presque skiable pour un bon skieur, donc un truc à 55, mais qui se redresse progressivement, qui s'affine progressivement. Ça doit faire quoi, 250 mètres ça ?
11: En 4 longueurs, ouais, on a fait des longueurs de 60, donc
12: ouais, 250 mètres, 300 mètres peut-être, et donc ça se redresse progressivement jusqu'à ce que la glace devienne de plus en plus fine.
11: Ouais.
12: Où là, on a vraiment à la fin, c'est vraiment l'épaisseur d'une pointe de crampon, puis il y a le rocher. Et ça se rétrécit et ça se raidit.
11: Là, j'ai serré les fesses.
12: Donc là, ouais, c'est Luc qui a un peu pris le relais là, dans ce moment-là. Moi, je voulais souffler un peu. Et... Moi, c'était aussi ça qui est cool, c'est qu'on s'est bien relayé, on a fait chacun.
3: Comment on sent une fois en haut ?
11: On n'a pas fini en haut.
12: Ouais, en haut, on se dit, on
3: n'est pas,
12: ouais, pas rendu, quoi.
11: Ouais. On a débouché quoi il nous restait une heure de jour ou 30 minutes, une heure de jour, je crois qu'on arrive au sommet.
3: Ok.
11: Et du coup, t'es super content parce que t'es vraiment arrivé au sommet de l'aiguille des glaciers. Et... Enfin, moi, j'aime bien les sommets comme ça où c'est pas un sommet tout plat. Là, t'es vraiment sur un truc.
12: Elle porte bien son nom.
11: Ouais, une belle aiguille, quoi. Mais ce qui fait un peu peur, c'est ce qui vient derrière. Parce qu'on savait que la neige du coup avait une consistance qui n'était pas idéale pour grimper dessus. Et en fait, il reste encore une belle longue arête pour rejoindre au final toute la crête sommitale du Vignemale. Et du point de vue de l'aiguille, elle avait l'air assez redressée et assez longue. Et surtout que le lendemain, on savait qu'il y avait un orage qui était censé apparaître milieu, fin d'après-midi. On n'avait pas de réseau, on ne pouvait pas trop voir comment ça évoluait.
12: Ouais, c'est pas les grandes Jorasses, quoi. Il n'y a pas de réseau, évidemment.
11: C'est ça.
3: Les Pyrénées, quoi.
12: C'est vraiment sérieux, quoi.
11: Et non, ouais, parce que c'est vrai qu'il y a cette histoire de... En fait, du coup, on a dormi en haut pour faire l'arrêt le lendemain, parce que de toute façon, y aller de nuit, ça servait pas à grand-chose. Et on a voulu avoir un peu de réseau pour juste passer un message,
12: dire voilà, on est là, on prévoit de sortir à telle heure et tout. Bon, il n'y avait pas de réseau.
11: Rien de passé.
12: Voilà. En fait, nous, ce qui nous interrogeait aussi, c'est que cette arête, elle est orientée plein est. Et elle était vraiment en alternance, on le devinait, de très peu de zones de purement de rocher, mais on sentait qu'il y avait juste une très faible épaisseur de neige posé sur le rocher, et cette très faible épaisseur de neige, en gros, dès 7h du matin, elle allait se faire matraquer par le soleil, et elle allait être hyper incohérente, hyper souple. Donc, sans que ce soit difficile, c'est typiquement le genre de section sur lequel il faut vraiment faire attention quand on évolue, parce que le terrain peut se dérober assez facilement sous nos pieds, sous nos mains. Donc, on savait que du fait de l'application qu'on allait y mettre, on savait qu'on était aussi un peu fatigué, mais on allait mettre un peu de temps. Et donc, au final...
11: Une bonne nuit de sommeil réparateur.
3: Oui, vous avez dû beaucoup dormir.
11: On a eu deux stratégies différentes.
3: Okay.
11: Toi, Quentin, t'as préféré être assis dans une marche que t'avais taillée dans la neige.
12: Ouais.
11: Et moi, j'ai préféré l'option de dormir allongé sur une dalle qui penchait vers le vide, là.
12: Ouais.
11: Et au final, aucune des deux n'était très appropriée pour une bonne nuit. Ouais.
12: Donc là, non, nous, on a dormi, on était juste en dessous de 3000. Et je pense qu'au plus froid, on a dû avoir moins 2, donc pas très froid, quoi. Pas très, très froid.
11: Ouais, moi, c'est pas le froid qui m'a réveillé, quoi.
12: Non.
11: C'était le fait de glisser, de faire mon duvet vers le vide, là.
12: Ouais.
3: Vous êtes arrivé à quelle heure le lendemain ?
11: Ouais, 13h30, je crois, un truc comme ça. En fait, on a mis le réveil un peu trop tôt même. En fait, ce qui nous inquiétait, c'était ce soleil qui allait tout faire chauffer. Donc on s'est dit que l'idéal, c'était vraiment de se lever de nuit, tout ranger de nuit. Et dès qu'on commence à y voir assez pour attaquer la raide, de vraiment partir dessus à ce moment-là. Donc bon, on a un peu... On était plus rapide que prévu pour plier les sacs le matin quand il fait frais. Ouais, donc,
7: du coup, on a redormi après avoir déjeuné.
11: Sauf ce moment, non, j'ai fait un très mauvais choix stratégique de plier mon duvet avant le petit-déj. Donc pendant que Corentin était encore au chaud dans son duvet, ben, moi j'attendais qu'il fasse un peu plus clair ouais, pour partir.
7: Grand beau, tempête de ciel bleu en haut.
11: Les belles fleurs là aussi.
7: Ouais, hyper content d'arriver. Et puis par contre, c'est vrai que derrière, on voyait derrière Gavarni vers Ordessa.
11: Ah, c'était pas beau.
7: Le ciel était bien noir, bien chargé. Donc on se dit, bon, on va quand même. On va mettre un peu de rythme dans la descente pour pas le prendre sur la tête, celui-là. Au final, tout ça a été.
3: Je lisais dans. Donc, du coup, Montagne Magazine a fait un article sur votre ascension. Et c'est rigolo parce qu'en lien de votre article, ils suggèrent d'aller lire un autre article qu'ils ont écrit où ils se posent la question pourquoi est-ce qu'il est si peu question des Pyrénées dans Montagne Magazine. Et donc, dans cet article, il y a Rémi Tivelle qui interviewait enfin, d'autres personnes. Et il parle de ce côté-là des Pyrénées qui est un peu plus caché, mais aussi de ces premières dont on en parle peut-être un peu moins dans les Alpes, c'est peut-être plus mis en avant. Quel est votre regard, vous, sur ça, sur le fait que, voilà, là, il y a un média qui vous a interviewé, mais est-ce que c'est quelque chose sur les réseaux, vous n'êtes pas à fond présent non plus de ce que j'ai vu, c'est...
11: Bon, les réseaux, c'est vraiment pour les copains des Pyrénées qui sont dans les Alpes, enfin, les copains qui sont un peu loin, quoi, c'est un peu le petit journal où tu mets des photos et tu sais ce que font les copains, enfin... C'est tout quoi.
3: Mais quel est votre regard sur ce côté de la médiatisation de...
7: Beaucoup de facteurs qui amènent à ça. Le premier, alors j'imagine que dans ta question, tu fais la comparaison avec la situation dans les Alpes,
3: oui.
7: Notamment. Donc,
3: déjà. C'est mis en avant, en fait, souvent de...
7: Déjà, c'est une question de densité déjà de grimpeurs. Nous sur les Pyrénées, en tout cas pour le versant français des Pyrénées, je trouve que un peu dans notre génération, on n'est quand même pas hyper nombreux à aller dans des itinéraires techniques ou engagés. En tout cas, on est la densité de grimpeurs intéressés par ce genre de projet, elle est nettement plus faible que ce qu'on va retrouver dans les Alpes, parce que dans l'esprit, Chamonix, c'est la capitale mondiale de l'alpinisme. Et donc, les gens viennent du monde entier. Il y en a qui restent aussi toute l'année. Tu vois, toi, tu as passé quasiment tout l'hiver.
11: Ça, c'est un petit sujet tabou. Faut pas trop en parler.
7: Ouais, il assume pas. Mais donc forcément, il y a une grosse densité qui amène, je crois aussi, beaucoup d'émulation localement. Ça amène beaucoup d'émulation, tout ce monde est...
11: Et puis l'accessibilité aussi... de la montagne là-bas. Pour faire des voies dures, tu payes ta veine et t'es monté, t'arrives en haut. Nous, dans les Pyrénées, maintenant, pour faire de la glace, faire 3 heures d'approche, c'est assez fréquent aussi.
7: Bon, après, ouais, sans caricaturer, c'est vrai qu'il y a quand même une accessibilité qui est peut-être aussi facilitée parce que lié à la fréquentation, eh ben forcément, on voit beaucoup de photos, on a des comptes rendus, on a des copains qui racontent une sortie, ce qui fait que on se retrouve aussi rarement tout seul. C'est pour certains c'est un aspect positif, pour d'autres c'est un repoussoir. On aime bien être tranquille. Il y a quand même une densité de grimpeurs hyper importante et une culture de la montagne qui est aussi très différente. Et ça c'est plus ancien. C'est quand même beaucoup plus ancien. Je pense que ça explique cette différence entre guillemets de médiatisation. Après, ça tient aussi, je pense, au caractère des personnes qui fréquentent ces montagnes-là. Je vais parler de ce que je connais un petit peu. Donc, pour les Pyrénées, J'ai aussi passé du temps à Chamonix, j'y ai vécu, donc je sais comment ça marche, je sais comment sont les gens, comment les gens parlent les choses entre eux, se montent la tête, il y a aussi un peu de course à l'ego. Mmh.
11: T'as enregistré là sur tout ce que tu dis, hein. Ils vont te retrouver.
7: C'est normal et naturel en fait.
11: Oui.
7: C'est des phénomènes totalement naturels.
3: Je pense que tu as demandé aussi, c'est un effet aussi de groupe.
7: Et puis quand on y est, on est pris dans le tourbillon, on se fait aspirer. C'est juste normal. C'est moins le cas ici. Après, il y a quand même une culture dans les Pyrénées, peut-être un peu de la discrétion, qui est plus, peut-être plus importante. Il y a des gens qui sont dont on connaît pas le nom. Aujourd'hui, qui ont fait des choses peut-être il y a 100 ans vraiment incroyables. On n'en a même pas connaissance, j'en suis certain. Et puis après, il y en a plein d'autres qu'on connaît parce que nous, on est habitués à mettre le nez dans les topos. Mais je suis sûr qu'ici, à Pau, le commun des mortels, il n'a pas du tout conscience de tout ce qui a été réalisé sur les grandes traces des Pyrénées depuis déjà plusieurs siècles. Il y a toujours eu, même si les grimpeurs étaient peut-être moins nombreux, il y a toujours eu, depuis longtemps, une pratique de haut niveau quand même dans les Pyrénées. Déjà à la fin du 19e, le couloir de Gaube a été gravi. Je n'ai pas souvenir que des pentes de glace et de neige de cette difficulté à cette période aient déjà été faites dans les Alpes. Après, peut-être que je me trompe. Mais bon, en tout cas, il n'y en avait pas beaucoup. En tout cas, ça veut dire qu'il y avait quand même, cet esprit d'explorer dans les Pyrénées qui était présent. Et puis, même par la suite, si on parle que du Vignemale, depuis les années 30, c'est hallucinant. Chaque génération a toujours un peu repoussé les limites. Et sans que ça laisse beaucoup de... Ouais, que ça fasse beaucoup de bruit ou voilà. Nous, on sait aussi forcément, on s'inspire un peu de ce qui s'est fait avant.
11: Et puis c'est ça qui est bien, je trouve. Enfin, en soi, c'est super, on fait des voix, tout ce qu'on veut, mais au final, on est juste des petits bonhommes là en train de grimper sur du caillou. Enfin, c'est pas non plus...
7: Ce qu'on fait, ça sert à rien.
11: On n'est pas en train de mettre des fusées en orbite ou enfin, on grimpe des cailloux, quoi. Je trouve ça bien qu'il y ait ce côté-là où, si ça te fait kiffer d'ouvrir une voie, de grimper des trucs durs ou de répéter, enfin, tu fais de la montagne comme tu l'entends et tu racontes à tes copains quand tu les vois le soir et t'es pas obligé de, à chaque fois que tu sors, d'attendre un retour de la communauté, d'être validé. Enfin, moi, je vais en montagne pour moi. Je m'en fous de savoir que Michel, sur Camp to Camp, il est content que j'ai fait ça ou...
3: Ouais. Ouais, mais c'est pas le cas de tout le monde, donc c'est bien d'entendre aussi, c'est bien d'en parler. Comment vous les... Je trouve que quand on vous écoute, c'est hyper intéressant parce qu'on comprend que dans votre pratique, et dans la pratique de l'alpinisme, il y a tout ce côté en fait où il faut connaître la montagne, il faut connaître la météo, il faut connaître l'environnement. Comment vous, à votre échelle, depuis que vous avez commencé, vous, l'alpinisme, vous les voyez évoluer, ces montagnes?
11: Ça fait mal, hein. Enfin, moi, l'exemple qui m'a le plus marqué, enfin, on parle vraiment d'évolution même du climat et tout ça.
3: Complètement, ouais.
11: Moi, le Vignemale, c'était quoi? La toute première fois que je suis allé au Vignemale, j'étais parti pendant 3 jours tout seul en itinérant. C'était les tout débuts où je partais tout seul à la montagne. Du coup, c'était vraiment l'aventure et je remonte tout ce gros glacier là qui permet d'accéder du coup au Vignemale. Ce glacier, pour moi, c'était... Il était énorme, quoi. Enfin, c'était impossible de faire autrement que de marcher sur le glacier pour arriver au camp de Sommital. Et c'était 3 ans après, je crois, où j'étais pas du tout retourné. Et avec un groupe de copains, on allait faire une course d'arête, là, qui est très jolie, une sortie où tu fais tout le tour des 3000 du Vignemale, en fait. Tu montes au petit Vignemale. Et après, à partir du petit Vignemale, tu fais tout le tour. Et je sais plus pourquoi. J'ai pas vu le glacier jusqu'à être en fait au sommet du petit Vignemale. Et j'ai vraiment le souvenir d'attraper le fil de l'arête et de passer ma tête. Mais je comprenais rien. J'étais là, mais il n'y a plus de glacier. Enfin, il y avait encore de la glace, mais les deux fois en fait où je suis allé, c'était au mois d'août, donc la période où on voit vraiment la glace. Cette fois-là, 3 ans après où j'y suis retourné, je me suis rendu compte qu'en fait, sur le retour, quand on allait devoir traverser le glacier, il allait falloir, enfin, si on voulait vraiment mettre les pieds sur le glacier, il fallait faire exprès. Alors que 3 ans avant, c'était impensable de réussir à le descendre sans le matériel qui va avec, quoi. Bon, c'est que l'exemple d'une sortie que j'ai pu faire. Il y en a eu plein d'autres, mais ça m'a vachement marqué de me dire qu'à 3 ans d'intervalle, ça m'a autant marqué. Et qu'en final, il n'y a pas besoin de regarder les vidéos des glaciéristes qui te mettent des photos avec 20 ans d'intervalle. Enfin, je veux dire, à l'échelle d'une vie de quelqu'un qui fait un peu de montagne, il y a largement de quoi se rendre compte que ça ne va pas du tout.
3: Et vous êtes jeune, enfin, vous avez commencé jeune. Est-ce que ça vous questionne sur plus tard, enfin, sur la suite de vos ascensions, des voies que vous aimeriez faire, de cette imagination aussi de se dire ah, j'aurais rêvé de faire ci et ça, mais potentiellement, peut-être que ça ne sera pas possible.
13: Des trucs qu'on fera jamais, hein.
7: Après, en restant opportuniste, à l'affût, on trouvera toujours, enfin, en tout cas, à moyen terme, je crois, des moments dans l'année où on pourra aller s'amuser dans du raid en montagne. Ça, j'en suis convaincu. À plus long terme, c'est pas moi la personne qui peut te répondre. Ce qui est sûr, c'est que, bah oui, ça. On voit le terrain changer d'une année à l'autre, on le voit évoluer. Donc, à l'échelle géologique, c'est la vitesse de la lumière. Nous, on est minuscules. Donc, ouais, ça bouge super vite. Après, une fois qu'on a dit ça, nous, on va pas les faire repousser, les glaciers. Donc, déjà, notre pratique, nous, comment elle a impacté, pour être honnête, dans les Pyrénées, notre pratique, elle est assez peu impactée en termes de... comme elle peut l'être dans les Alpes, parce que les effets géologiques sont pas les mêmes. Nous, on n'a pas de permafrost, on a assez peu de glaciers. Après, voilà, maintenant, quand on fait de la glace à Gavarnie l'hiver, ça devient... C'était la normalité, c'est en train de devenir l'exception. Oui, on voit qu'on est impacté dans notre pratique, c'est sûr. Mais bon, ce qui est aussi marquant, c'est de voir plus peut-être c'est la végétation qui change. On voit que déjà, il y a des adaptations, même plus bas dans les vallées, sur les approches. La zone minérale recule, mais bon, c'est... Nous, ce qu'on peut faire à notre échelle, je sais pas, peut-être que je suis pas.
11: Bon, y a
7: je suis peut-être pas encore en paix avec moi à ce sujet parce que je me suis pas trop posé de questions jusque-là et je suis allé faire plein de choses aux quatre coins de la planète. Là, je suis un peu plus serré dans une démarche à me dire t'as eu ta part. Maintenant, on va faire des trucs près de la maison. Et au final. Moi, je trouve que ça ouvre aussi des possibilités intéressantes de se dire comment on réinvente ce qu'il y a près de chez nous pour trouver des aventures qu'on n'aurait pas imaginées avant. En fait, c'est toujours ça. Il faut réinventer le jeu. Ça force à être créatif. Ça force à regarder la montagne ou tout plein de choses sous un œil nouveau.
11: Ouais.
7: Voilà. Bon, après, ça, c'est valable ici, c'est valable sur toutes les montagnes du monde, je pense.
11: C'est quoi? C'est Julien, si je dis pas de bêtises, là, qui a beaucoup voyagé avec le ski et qui, en fait, a fait un film, carrément, là, où il skie à domicile et il avait ramené des alpins qui étaient en mode « Waouh, vous avez un terrain de jeu !» Enfin, il y en a plein, des acteurs qui font de la montagne et qui disent « Ah, je vais regarder ce qu'il y a à côté de la maison. » Et puis même, moi, j'ai les copains et tout ça, là, qui... au lieu d'aller prendre le vélo, enfin la voiture pour aller en falaise, ils vont pédaler en coup. Mais c'est à Grenoble, là où ils ont fait un topo libre, là. Ramper en mobilité douce, ouais.
4: Ils font un vélo, ouais. Et puis ils prennent les skis, et puis ils grimpent, et puis.
11: C'est sûr que c'est pas des initiatives qui. C'est des petites initiatives que chacun doit prendre en fonction de ses envies, de son temps libre, de ce qu'il peut faire, quoi. Et il y en a qui prendront jamais ces initiatives, je pense. Mais c'est bien de se dire que après tout. Tu dis à tout le monde que t'aimes autant la montagne que ça, c'est bien d'avoir les actes qui vont derrière. Après, c'est sûr que...
14: Après, le vélo, c'est bien, mais...
11: Et oui, vois, voilà.
14: Moi, j'ai récupéré un vélo hier
7: chez Decat. Ça fait des années que j'en avais pas eu un. Oh, putain, ça fait mal au cul.
11: Ah ouais.
7: Il va falloir que je m'aguerrisse un peu avant d'aller en montagne.
11: Il y a des concessions à faire, quoi. Tu fais plus la montagne comme avant en fonction des efforts que tu veux mettre en place.
3: Je vais vous poser la question, bah, là, je vous la pose en dernier, mais c'est la question que je mettrai au début, c'est la question d'introduction du podcast. Chacun à votre tour, du coup. Pour vous, ça veut dire quoi les Pyrénées ?
11: On a 3 heures.
4: Le premier qui est prêt.
11: Pour moi, les Pyrénées, c'est le pyrénisme aussi. Enfin, c'est une vision de la montagne où t'es pas là que juste pour grimper, faire ton truc et rentrer à ta maison et hop, la sortie c'était chouette, on a fait ça. C'est aussi partir du bas de la montagne, le temps de faire toute ton approche, ben, observer ce qu'il y a autour, observer la végétation qui pousse, les animaux qui sortent d'hibernation ou autre, vu qu'on est au printemps là. C'est prendre le temps d'apprécier tout ce que tu vois, de grimper, de partager ton... Enfin, c'est pas juste monter, faire ton truc et c'est fini. C'est de prendre le temps d'être imprégné dans le milieu. Et en plus, on a des montagnes qui vraiment... On a un massif qui est super beau. Et après, une fois que tu es rentré, je sais pas, le pyrénisme de base, c'est aussi la partie artistique qui se rattache avec. C'est... à l'époque ou même aujourd'hui, les gens qui font des poèmes par rapport aux ascensions, aux choses qu'ils ont vues, c'est les peintres qu'on peint tous les sommets, c'est les chanteurs de vallée qu'on écoute encore, hein, les chants de montagne, que ça soit, enfin il y en a dans toutes les vallées. C'est, enfin, je sais pas, j'ai l'impression qu'on peut parler de ça pendant 10 heures C'est propre à chaque massif, mais je trouve que ouais, les Pyrénées, c'est des montagnes qui sont vivantes et avec des gens qui vivent vraiment dedans et pas juste qui sont dans la vallée en bas et qui sont le temps de la journée. Je sais pas trop, mais c'est plein de choses, les Pyrénées.
15: Ouais. Bah ça, c'est le point de vue d'une personne qui vit dedans.
11: Le rugby.
15: C'est plein de choses, les Pyrénées. Tout à fait, quoi.
7: Ouais. Bah ça c'est le point de vue d'une personne qui vit dedans. Je comprends tout à fait quoi, ce point de vue. Je sais que ça fait partie un peu de la culture et de l'histoire de ces montagnes. Après, moi mon point de vue il est différent parce que même géographiquement je suis pas au même endroit, que j'ai pas vécu dedans depuis tout petit. Mais comme je te disais, moi c'est... Pour moi, les Pyrénées, c'est un horizon. Quoi. C'était mon horizon avec son lot d'inconnus et de rêves rattachés avec. Et en fait, j'ai toujours, pour moi, c'est toujours ça. Quoi. Pour moi, si tu me dis les Pyrénées, c'est quoi pour toi ? Ben, moi, c'est un peu mon bout du monde.
9: Une dernière question, parce que encore une fois, vous êtes les mieux placés pour en parler. Luc, tu as 23 ans. Toi, Corentin, tu as 28 ans. Est-ce que vous trouvez qu'il y a beaucoup de jeunes en montagne

0: engouement ou c'est facile de se retrouver. Après, je crois que c'est avec toi qu'on avait la discussion là de aussi pourquoi les jeunes et les... c'est plus facile d'en trouver dans les Alpes que dans les Pyrénées en dehors de la densité. Et on
1: Parce
0: s'était
1: que...
0: dit que
1: Mais ils partent après. Quand ils sont bons, ils partent.
0: Mais non, qu'il y avait aussi le gros spot de France, c'est les Alpes, donc on va dans les Alpes, et que le gros spot d'Espagne, c'est les Pyrénées, donc ils vont dans les Pyrénées. Donc j'ai aussi l'impression qu'on trouve plus facilement des jeunes qui pratiquent dans les Pyrénées côté espagnol, enfin des deux côtés, mais d'origine espagnole, que côté français. Enfin, moi j'ai vraiment cette impression où pour aller sortir en montagne, grimper avec les coinceurs et comme ça, bah, je bataille pas mal avant de trouver quelqu'un, quoi. Alors que des quelques connaissances que j'ai côté espagnol, j'ai l'impression qu'il se pose quand même beaucoup moins la question pour sortir. Après, pareil, je me trompe et voilà, mais ça serait bien, hein. Après, c'est le revers de la médaille, quoi. Dans les Alpes, on est là à se dire, ah là-bas, ils font la queue, il y a cinq cordées devant pour grimper, alors que moi, j'ai une cordée devant, je suis en train de râler. Ben voilà, moi dans mes Pyrénées, je suis content, je fais mon voie, je suis tout seul, je suis paisible. Mais le revers de la médaille, c'est que à vouloir être tranquille, ben, ça veut dire qu'il y a moins de personnes pour répondre à l'appel pour aller dehors.
1: Pas trop quoi dire de plus.
2: Ouais.
1: Non, après si, il y a du monde en montagne, il y en a, mais pas forcément une pratique très pas tournée vers la performance, mais on va dire assez engagée et sérieuse dans l'escalade. Je trouve pas qu'on soit quand même hyper nombreux. Après, si, il y a quand même beaucoup de gens qui vont en montagne, je trouve beaucoup plus qu'avant. Beaucoup au même endroit, mais beaucoup plus qu'avant, quoi. Donc, je trouve que, non, ça, au contraire, je trouve que ça se polarise beaucoup.
0: Et puis, ouais, j'ai même pas l'impression qu'on
1: Ça se
0: soit.
1: polarise beaucoup. Avant, il y a des endroits où. Il y a l'amplificateur. Il y a l'amplificateur de tout ce qui est. Tout ce qui est réseaux sociaux, forcément. Il y a eu forcément un effet Covid qui a poussé les gens à aller beaucoup dehors. Moi, je trouve qu'il y a quand même des jeunes beaucoup dehors. Là, il y a 2 ans, il y avait des gens, on les voyait en refuge l'hiver. Ils étaient là parce qu'ils avaient vu le doc d'Inox Tag, quoi. Et c'est des gens, je pense qu'on les aurait jamais vus ici sinon. Donc, bon, je ne suis pas là pour dire si c'est bien ou c'est pas bien. S'ils y trouvent leur compte, c'est génial. Tant que tu laisses rien derrière toi, ça me va, hein, pas de problème.
0: Après, c'est vrai que ouais, mais c'est ce que je disais au début, là, avant que Corentin arrive, là, quand en dehors de la pratique escalade et tout ça, bah que ouais, j'avais l'impression qu'il y avait quand même plus de jeunes, de manière générale, sur les chemins de randonnée et tout. Et bah, Pombi, là, ce que je te disais ce
1: Ouais.
0: week-end, là,
1: C'est la
0: je suis allé
1: rando, en
0: dormir
1: fait,
0: à Pombi,
1: qui a pété. C'est la rando.
0: et qu'il y avait au final que des jeunes en train de bivouaquer autour du refuge. Je m'étais fait la réflexion qu'avant, on voyait surtout les anciens et tout ça. Et que là, 90% du monde qui dormait autour de Pombi, c'était des jeunes et il y avait une bonne ambiance, c'était trop bien, quoi. Et c'est vrai que, ouais, peut-être qu'en fait, de manière générale, sur toute pratique confondue, et puis maintenant, bon, il y a aussi un gros essor du trail et tout ça, là, qui est beaucoup à la mode en ce moment, donc je pense que ça branche pas mal de monde. Et bon, je pense que c'est plus facile de croiser des trailers de 25 ans que de 68 ans, quoi.
1: Ouais, c'est ça. Bon, après, voilà, hein. Moi, pour être honnête, je m'en plains pas, je suis super content que ce soit comme ça. Les piles de projets, ça veut dire qu'on n'a pas trop la pression, on est tranquille pour aller les faire. On a un terrain de jeu qui est quand même relativement immense avec une concurrence assez peu féroce, du coup, donc au final, c'est plutôt cool.
0: Il faut se méfier des Basques espagnols quand même.
1: Ouais, eux, ils sont à part.
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4: L'heure du grand journal du soir. Bonsoir Christophe Paget.
6: Bonsoir Romain, bonsoir à toutes et à tous.
4: Et à la une ce soir, l'Assemblée Générale de l'ONU à New York.
6: Oui, elle commence demain, mais le président américain n'a pas permis à tout le monde de venir. Nous verrons avec notre envoyé spécial sur place si cet AG s'annonce difficile et ce qu'il faut attendre de Donald Trump lors de cette semaine de discours et d'entretien. C'est le dossier de ce 20h. On fera aussi le point sur les nouvelles déconvenues électorales du chancelier allemand Friedrich Merz ce week-end. Friedrich Merz qui a insisté aujourd'hui, il maintient son gouvernement avec les sociaux-démocrates.
4: On sera également en France, on va prendre des nouvelles de l'ancienne ministre Rachida Dati car son procès continue.
6: Oui, procès pour corruption et trafic d'influence et ce lundi, l'ancienne ministre de la Justice a été mise en difficulté par les questions de la présidente, nous dira Baptiste Coulon. Nous le rejoindrons au tribunal judiciaire de Paris. Et puis on s'intéressera à la stratégie arctique de la Commission européenne. Elle compte maintenir son appel à un moratoire sur le développement de nouveaux gisements d'hydrocarbures dans cette région arctique et ce malgré des problèmes d'approvisionnement dus au blocage du détroit d'Ormuz.
4: Après ce grand journal du soir, retour à Ceuta, quelle situation? On est près de 2 mois après cet afflux massif en 2 jours, afflux massif de 70 000 migrants dans l'enclave espagnole. Nous appellerons Agnès Rotivel du quotidien français La Croix qui rentre d'une mission sur place. Mais pour débuter donc, ce rendez-vous diplomatique de l'année, l'Assemblée générale des Nations Unies.
6: Oui, la 81e session débute ce mardi à New York, comme d'habitude. Et alors que les Nations Unies sont en crise, une crise dont on va parler avec notre envoyé spécial à New York, Julien Chavanne. Bonsoir Julien, vous êtes en direct avec nous. Un des signes de cette crise, c'est que si des dirigeants du monde entier sont en train d'arriver à New York, à cet AG, tous ceux qui le voulaient n'ont pas pu venir.
7: Oui, c'est exactement ça. Donald Trump s'assoit sur les règles internationales. Il fait ce qui lui plaît. Il n'a pas donné de visa au président de l'autorité palestinienne pour la 2e année consécutive. Pas de visa non plus pour le président de la République démocratique du Congo. Alors que Benjamin Netanyahou, le premier ministre israélien, lui sera bien à New York cette semaine, malgré le mandat d'arrêt lancé contre lui par la CPI pour crimes de guerre et crimes contre l'humanité. Le président iranien sera aussi à l'ONU, même si une partie de sa délégation a dû rester à Téhéran, faute là encore de visa. Les mots de Massoud Pezeshkian, ces entretiens seront suivis de près 7 mois après le début de l'offensive américaine et sans porte de sortie pour débloquer le détroit d'Ormuz.
6: Et est-ce que cette AG s'annonce encore plus difficile que la précédente ?
7: C'est le sentiment qui domine. D'année en année, ça va de plus en plus mal. L'ONU manque d'argent et de légitimité. La déclaration de l'État de Palestine n'a rien changé pour les Palestiniens. La guerre en Ukraine dure depuis plus de 4 ans, celle du Soudan depuis 3 ans. Et voilà que l'intelligence artificielle devient un sujet d'inquiétude. Alors la France, qui préside ce mois-ci le Conseil de sécurité, va essayer de mobiliser sur ces sujets. Emmanuel Macron, qui est arrivé à New York, en parlera dès ce soir avec Donald Trump. L'occasion, je cite, d'orienter le président américain vers les bonnes décisions, notamment pour l'Ukraine, c'est ce qu'affirme en tout cas l'Élysée.
6: Alors on l'entend derrière vous, il y a beaucoup de voix, pour autant Donald Trump ne va pas s'envoler, il sera bien là, est-ce que tout va tourner autour de lui ?
7: En partie oui, même s'il est affaibli par la crise à rallonge avec l'Iran, un boulet qu'il va traîner ici devant la communauté internationale. Le président américain n'aime pas les Nations Unies et il n'a pas changé, mais il ne vient pas pour rien non plus. Il va signer ce mardi un accord sur le Groenland avec les autorités groenlandaises et le Danemark. Et il peut toujours se passer des choses lors de son tête-à-tête prévu ce mardi aussi avec le président ukrainien.
6: Merci Julien Chavanne en direct de New York, cette ville venteuse. On entend.
4: En Allemagne, là aussi, il y a eu du vent. Le vent a soufflé fort sur les élections le week-end dernier avec des revers pour la CDU du chancelier face à l'extrême droite et à l'extrême gauche.
6: Oui, au Mecklembourg-Poméranie occidentale, la CDU a été éliminée de l'Assemblée. C'est une première dans un État régional depuis 1945. Et l'AfD, l'extrême droite, est arrivée en tête. À Berlin, c'est la gauche radicale, Die Linke, qui devance la CDU et l'AfD, là encore, est en forte progression. Mais ce lundi, Friedrich Merz a promis de maintenir son gouvernement avec les sociaux-démocrates. Il en va de l'avenir démocratique de l'Allemagne, insistait le chancelier, alors que les spéculations se multiplient sur son avenir à la tête du pays. À Berlin, Pascal Thibault.
8: Il y a encore quelques jours, on se demandait si Friedrich Merz survivrait aux élections du week-end dernier. Le chancelier a surpris dimanche soir en prenant la parole. Il a évoqué un désastre politique, mais affirmé que les réformes douloureuses en cours restaient nécessaires. Ce lundi, il s'est répété, ajoutant que personne ne l'avait remise en cause au sein des instances dirigeantes de la CDU.
9: Nous voulons poursuivre le processus de réforme, mais nous savons également que nous devons répondre aux peurs et aux inquiétudes de nos concitoyens.
8: Si le chancelier a voulu siffler la fin de la récréation, l'AFD, grande gagnante des élections, estime, elle, que Friedrich Merz ne tiendra pas jusqu'à la fin de l'année. La dirigeante du parti d'extrême droite, Alice Weidel, se veut la force dominante désormais à droite et propose ses services.
10: La CDU ne peut pas continuer ainsi. Nous sommes prêts pour une alliance. Nous devons d'urgence avoir des discussions pour sortir ce pays ensemble de la crise.
8: Friedrich Merz n'entend pas répondre à cette offre. Il a estimé que du maintien de son gouvernement dépendait l'avenir démocratique de l'Allemagne. Il lui reste à convaincre ses concitoyens alors que l'AFD atteint 30% dans les sondages. Friedrich Merz n'a rien annoncé de concret ce lundi. Pascal Thibault, Berlin RFI.
4: De Berlin à Moscou, à présent, autre élection d'ailleurs, les législatives en Russie, avec le parti de Vladimir Poutine, Russie Unie, qui remporte un nombre record de sièges à la Douma, le Parlement russe.
6: Oui, au moins 355 sur 450, sachant que le seul parti opposé à la guerre en Ukraine avait été écarté du scrutin. L'Union européenne parle de législatives n'ayant qu'un vernis de démocratie. À noter que ces législatives ont été, pour la première fois depuis le début de la guerre en Ukraine, organisées dans des territoires occupés par Moscou. Et ce lundi, cinq pays, Royaume-Uni, Canada, Australie, Nouvelle-Zélande et Norvège, ont accusé Moscou d'y avoir organisé un simulacre d'élection. C'est dans ce contexte qu'est rendu public ce lundi un rapport accusant la Russie de réprimer les opposants à la guerre et au pouvoir de Vladimir Poutine au-delà de ses frontières, en Asie centrale, dans le Caucase, mais aussi en Europe. Rapport rendu public devant le Conseil des droits de l'homme de l'ONU à Genève. Rapport selon lequel cette stratégie s'est accélérée à partir de l'invasion à grande échelle de l'Ukraine en 2022. Daniel Valo.
11: In the past three years, I have described the rule of fear.
6: Daniel Valo, qu'on va entendre dans un instant. Daniel Valo, bon, peut-être plus tard. En tout cas, sachez qu'aux États-Unis, trois médias ont saisi la justice contre Donald Trump. Le président américain a décidé vendredi d'interdire l'accès à la Maison-Blanche de CNN, MS Now et Politico. Il dit s'en prendre aux fausses informations, mais ce lundi, les trois médias ont engagé une procédure judiciaire, soulignant que laisser faire ceci sans le contester menacerait la liberté de la presse et le droit du public à un journalisme indépendant. On repasse plus précisément à Russie Unie, aux élections en Russie, avec le parti de Vladimir Poutine qui a donc remporté un nombre record de sièges à la Douma. On parlait du Conseil des droits de l'homme de l'ONU à Genève avec ce rapport qui a été rendu public, qui accuse la Russie de réprimer les opposants à la guerre et au pouvoir de Poutine en dehors de ses frontières. Les détails, c'est avec Daniel Valo.
12: Durant trois années, la rapporteuse spéciale de l'ONU pour la Russie a détaillé le règne de la peur à l'intérieur des frontières russes. Mais cette fois, explique Mariana Katsarova, elle s'est penchée sur la façon dont la Russie a exporté ce règne de la peur, visant tous les ressortissants russes qui ont fui le pays ces dernières années.
13: Depuis le début de l'invasion à grande échelle de l'Ukraine, des centaines de milliers de personnes ont quitté la Russie. Une société civile en exil prend de l'ampleur et il en est de même pour les mécanismes mis en place pour la réprimer.
12: La traque des émigrés politiques fait partie des pratiques de l'État soviétique et russe depuis plus d'un siècle, rappelle Mariana Katsarova. Mais cette pratique a pris, selon elle, une ampleur nouvelle ces dernières années, touchant les opposants, les journalistes et les membres d'ONG avec des méthodes allant de l'agression physique au harcèlement administratif.
13: La répression passe désormais par les mandats d'arrêt internationaux, les bases de données, les banques et les systèmes numériques. C'est une répression moins coûteuse, conçue pour échapper à toute identification.
12: Fuir la Russie ne signifie pas que l'on échappe à la répression, conclut Mariana Katsarova, qui affirme n'avoir reçu aucune réponse aux questions posées aux autorités russes. La rapporteuse spéciale de l'ONU réclame, pour mieux protéger les personnes ciblées, l'adoption d'une convention contraignante sur la répression transnationale.
4: Voilà, Daniel Valot du service international de RFI, 18h, bientôt 10 minutes en temps universel. C'est le grand journal du soir avec Christophe Pagé. On va évoquer à présent, Christophe, l'Afghanistan où trois personnes ont été tuées par des frappes de son voisin, le Pakistan.
6: Oui, c'est ce qu'affirment les talibans. Ça se serait passé dans un village de la province de Kunar dans l'Est. La maison d'un civil aurait été complètement détruite par des avions de chasse. Côté pakistanais, on affirme avoir visé, je cite, des hubs terroristes le long de la frontière. Ce bombardement intervient en réponse à une attaque qui a eu lieu vendredi contre un quartier général de la police dans le nord du Pakistan. Bref, après trois mois d'accalmie, le conflit semble se réamorcer entre les deux voisins, sachant que les relations ne cessent de se tendre depuis le retour des talibans au pouvoir en 2021 avec toujours un groupe djihadiste au centre, le TPP, le TPP. Explication Nicolas Roca.
14: TTP, trois lettres au cœur du conflit entre Pakistan et Afghanistan, Terek et Taliban, Pakistan, les talibans pakistanais. Gilles Bokera, spécialiste de l'Asie du Sud et chercheur associé à la Fondation pour la Recherche Stratégique.
15: Les liens avec les talibans afghans sont anciens, qui remontent à la guerre en Afghanistan menée contre les forces de la coalition internationale, durant laquelle donc talibans afghans et pakistanais avaient fait cause commune finalement. Et les uns trouvaient refuge le territoire de l'autre.
14: L'attentat sur un commissariat pakistanais ce vendredi a fait 31 morts et a été revendiqué par une branche locale du TTP. Pour Islamabad, Kaboul refuse de lutter contre les terroristes et les héberge même sur son sol.
15: Il est assez peu crédible que Kaboul ne puisse pas faire plus pour lutter contre les talibans pakistanais sur son territoire.
14: Les tentatives de médiation saoudienne et chinoise se sont révélées infructueuses et pour Gilles Bokera, difficile de croire à une accalmie durable.
15: Chaque fois qu'il y aura des attentats menés par les talibans pakistanais sur le sol pakistanais, on peut s'attendre à une réponse militaire pakistanaise, mais qui sera ciblée sur certains endroits.
14: Depuis le début de l'année, la mission de l'ONU en Afghanistan a recensé plus de 1100 morts civils liés au conflit.
6: Nicolas Roca, en Corée du Sud, des militaires ont été condamnés à des peines allant jusqu'à 18 ans de prison. Ils étaient jugés pour leur rôle dans la déclaration de la loi martiale par le président sud-coréen, c'était en 2024. Président qui depuis a été condamné à la prison à perpétuité pour insurrection. Sur les 5 personnes condamnées aujourd'hui, la seule à avoir exprimé des regrets, c'est l'ancien chef du commandement des opérations spéciales de l'armée. Il écope de 9 ans de prison.
4: En France, le procès de l'ancienne ministre Rachida Dati se poursuit.
6: Oui, Rachida Dati, jugée en correctionnel pour corruption et trafic d'influence, elle est soupçonnée d'avoir été rémunérée par Renault Nissan pour faire du lobbying au Parlement européen en faveur du groupe automobile, ce que son mandat d'eurodéputé interdit. Rachida Dati se défend aujourd'hui en disant qu'elle a exercé comme avocate, un métier qui, selon la loi, est compatible avec son mandat d'élu européenne. On rejoint au tribunal judiciaire de Paris, Baptiste Coulon, bonsoir.
16: Ah, bonsoir.
6: Ce lundi, Rachida Dati a été mise en difficulté par les questions de la présidente.
16: Oui, notamment lorsque la présidente l'interroge sur sa déclaration d'intérêt que chaque eurodéputé doit remplir. Problème, celle de Rachida Dati ne mentionne pas qu'elle est avocate, ni d'ailleurs sa rémunération, et notamment les 25 000 euros qu'elle perçoit tous les mois de Renault Nissan pour des conseils juridiques. Quand vous êtes avocat, vous ne pouvez pas déclarer les noms des clients, explique la prévenue qui se réfugie derrière le secret professionnel et rejette en bloc les soupçons d'irrégularité. Toutes mes déclarations sont régulières, rien n'a été fait en retard ou omis. Quant à ces trois questions sur le secteur de l'automobile qu'elle a posées dans l'hémicycle, élément à charge d'après l'accusation, Rachida Dati se justifie en revêtant ses habits d'eurodéputée fantôme, peu impliquée, qui ne faisait, dit-elle, que valider les questions rédigées par ses équipes. Vous n'avez donc jamais eu de contact avec des membres de Renault au Parlement, l'interroge la présidente. Jamais, jure-t-elle, ils n'avaient pas besoin de moi pour porter leur voix au sein des instances. Pas besoin de celle qu'ils gratifient pourtant d'un salaire à 5 chiffres. C'est à s'y méprendre, mais la défense de Rachida Dati ressemble aujourd'hui à un fragile numéro d'équilibriste.
6: Merci Baptiste Coulon.
4: La justice toujours, cette fois au Royaume-Uni.
6: Oui, on va s'intéresser à une réforme qui doit permettre de traiter plus rapidement les affaires de viol et d'agression sexuelle. Car entre la mise en examen du suspect et la tenue d'un procès, il s'écoule en moyenne plus d'un an, 1 an et 2 mois. Résultat, de nombreuses victimes ne portent même pas plainte. Les associations demandaient donc une réforme depuis longtemps. Réforme que le gouvernement britannique vient donc d'annoncer à Londres. Emeline Vin.
17: Trois axes pour mieux traiter les affaires de viol et d'agression sexuelle. D'abord, un changement physique dans les tribunaux, avec la mise en place de salles d'attente et d'entrées séparées, afin que les victimes n'aient pas à croiser leur agresseur ailleurs que dans la salle d'audience. Elles auront aussi la possibilité de témoigner et d'assister au verdict à distance. Ensuite, chaque tribunal devra dédier une chambre aux affaires de viol et d'agression sexuelle. Pour l'instant, ces affaires sont listées sur des plannings dits flottants et sont régulièrement reportées pour faire de la place à d'autres procès. Une salle dédiée, c'est l'assurance d'une date fixe pour l'audience et possiblement la réduction du délai de traitement. Enfin, les forces de l'ordre et les fonctionnaires judiciaires seront mieux formés pour prendre en charge les victimes. Coût estimé de la réforme, un peu plus de 25 millions d'euros sur 2 ans. Selon les
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27: Voici l'actualité ce 21 septembre par Ludovic. 21 septembre, jour de l'automne, eh bien non, cette année, l'automne ne démarrera pas au 21 septembre, malgré la croyance populaire, moi le premier d'ailleurs. La raison, l'automne démarre en fait au moment de l'équinoxe d'automne, et ce n'est quasiment jamais le 21 septembre, mais plutôt le 22 ou le 23 septembre. Et cette année, eh bien ce sera le 23, à minuit et 5 minutes. Quant au passage à l'heure d'hiver, une toute autre histoire, elle interviendra, oui, il interviendra ce passage le dernier dimanche d'octobre, c'est-à-dire le 25 octobre. Voilà, comme ça on remet nos calendriers à l'heure. Un feu sur Beaudéan a eu lieu ce samedi dans les plaines de Séris, avec un énorme panache de fumée qu'on pouvait facilement voir de Tarbes. Ce feu de végétation a parcouru une surface de 2500 m² et il a été combattu par 22 pompiers et 6 engins de lutte contre les incendies, et cela jusqu'au petit matin le dimanche où il a pu enfin être éteint. Depuis dimanche, la zone est donc sous surveillance pour éviter toute reprise de feu. Et puis, dans les montagnes, du côté du Val d'Azun, c'est une rupture d'approvisionnement en eau potable qui a lieu. La principale source en eau d'Arras-Marsource, la source Bouette des Bas, s'est tarie en début de semaine dernière. Une situation qui ne s'était jamais produite dans la vallée. Le conseil municipal s'est mobilisé pour trouver des solutions alternatives. Les réseaux d'alimentation d'Arras et de Marsous ont ainsi été séparés. Le bourg de Marsous a pu être réalimenté grâce à la remise en service d'une source équipée d'un bassin avec une chloration de l'eau. Tandis qu'à Arras, c'est une résurgence au-dessus de la source habituelle qui permet de réalimenter les robinets sans toutefois qu'elles soient considérées aujourd'hui comme potable. En conséquence, la mairie indique aux habitants de ne pas consommer cette eau, ni pour boire, ni pour cuire des aliments, en attendant les résultats d'analyse de l'ARS et fournit des packs d'eau. Il faudra se préparer à l'avenir à cette situation, a indiqué le maire Jean-Pierre Cazot à la Dépêche, répartir les usages et peut-être arrêter d'utiliser de l'eau potable pour les potagers et les WC. Pour rappel, le département est toujours en alerte renforce sécheresse. L'arrosage des pelouses et massifs est toujours interdit. Le nettoyage des voitures en dehors des installations commerciales l'est également. Enfin, la préfecture a placé le système Nest en état de crise le 12 septembre dernier afin de préserver les usages prioritaires de l'eau, dont l'essentiel est bien sûr le réseau d'eau potable. Pour terminer, on fait un petit focus sur les sorties possibles cette semaine. On mettra en exergue sur Fréquence Luce notre environnement, avec bien sûr le Festival Pyrénées Images Nature qui se déroule à Cotteray, dont nous sommes partenaires et nous y sommes présents à partir de vendredi midi et jusqu'à samedi. Et puis, si vous vous intéressez vous aussi à l'environnement, vous pourrez aller demain soir à 18h30 à une conférence sur la vipère aspic entre mythes et réalités. Elle est animée par Jean Cassaigne du Conservatoire d'Espace Naturel d'Occitanie. Et vous demandez où elle se déroule. Eh bien, c'est à la Maison de la Montagne à Argelès-Gazost. Donc, demain soir mardi à 18h30. Voilà pour l'actualité de ce lundi 21 septembre.
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0: Les 26 et 27 septembre, le village de Nestier accueillera le premier festival de la forêt et du monde habitable, organisé par l'association Touche pas à ma forêt Pyrénées. Deux jours de conférences, de tables rondes, de balades naturalistes et de concerts autour de la protection de l'environnement, mais aussi de l'alimentation, de la santé et de la justice sociale. Un événement qui prolonge le combat plus ancien de l'association contre l'industrialisation de la forêt pyrénéenne, notamment face au projet Éco à Lac dont nous avons déjà parlé dernièrement. Avec moi au téléphone, Sébastien Duêtre, qui fait partie de l'association, membre du collège. Bonjour Monsieur Duêtre.
1: Bonjour Caroline.
0: Alors pour commencer, est-ce que vous pouvez déjà nous présenter Touche pas à ma forêt Pyrénées, depuis quand elle existe cette association et sur quel constat de départ s'est-elle créée ?
1: Alors Touche pas à ma forêt est un collectif qui est né en 2019 en réaction à un projet d'installation d'une méga-scierie que l'on connaissait sous le nom de projet Florian. Donc l'idée, c'était qu'un groupe multinational italienne s'installe sur le piémont pyrénéen, donc à Lannemezan. Et l'idée, c'était d'exploiter le hêtre sur toute la chaîne pyrénéenne pour le transformer notamment en parquet. Donc c'est en réaction à ce projet qui nous paraissait colossal que le collectif Touche pas ma forêt est né. Donc il y a eu 3 années de mobilisation intense, donc de mobilisation citoyenne, mais aussi de discussion avec les autorités, avec les décideurs locaux, par exemple des entrepreneurs, pour porter notre opposition à ce projet-là. Et il a fallu 3 années de mobilisation intense pour que ce projet, finalement, ne se fasse pas. Puisqu'en 2022, la préfecture des Hautes-Pyrénées annonçait l'arrêt de ce projet. Après, il s'en est suivi, on va dire, 2 années de flottement comme ça. Et puis, l'idée de ne plus être en réaction à des projets industriels que l'on considère comme néfastes, mais on voulait faire un travail en amont pour sensibiliser les gens sur la protection de la forêt, principalement, et du territoire pyrénéen. Et d'où l'idée de relancer Touche pas ma forêt Pyrénées avec un statut associatif.
0: Donc l'association, elle milite pour une gestion douce et en régénération continue de la forêt plutôt que son industrialisation.
1: Concrètement,
0: qu'est-ce que ça change par rapport à la gestion forestière classique ? Est-ce que vous pouvez nous expliquer ?
1: Oui, si on prend par exemple un projet très précis comme le projet Éco, où on est sur un projet qui s'agit de produire de l'hydrogène pour produire ensuite du carburant d'aviation à base de biomasse forestière. Donc l'idée, pour résumer, c'est d'utiliser la biomasse en général, mais principalement la biomasse forestière, pour fabriquer ce fameux carburant d'aviation. Mmh. Ça veut dire que on va exploiter la forêt dans des proportions considérables. On parle par exemple de 500 000 tonnes de bois à exploiter pour produire 1% du besoin en carburant français. Donc si on fait une petite règle de 3, 500 000 tonnes de bois, c'est des millions d'arbres, hein, pour être concret. Si on fait une petite règle de 3, on s'aperçoit que pour répondre au besoin total en carburant d'aviation français, il faudrait pratiquement raser toutes les forêts de France. Voilà. Donc c'est un projet qui nous paraît déjà au niveau environnemental écocide complètement et ubuesque. Et si on rajoute à ça d'autres sujets qui sont portés aussi, des interrogations qui sont portées par l'association Touche pas à ma forêt, comme le coût de ce projet, qui est un projet à 2 milliards d'euros, comme la besoin énergétique aussi de ce projet, hein, qui correspond à une consommation électrique d'une ville comme Pau, et de même que la consommation en eau de ce projet, qui, pareil, représente la consommation annuelle d'une ville comme Pau. Donc il y a tous ces questionnements. On ne peut pas rester dans le questionnement uniquement environnemental ou de protection de la forêt, parce que tout est lié, tous ces sujets sont liés. Si on parle de protection de la forêt, on parle forcément de l'eau. Si on parle de protection de la forêt, on parle de politique engagée par les gouvernants. Donc on parle de subsides publics et on parle de distribution des ressources énergétiques et autres. Voilà. Donc tous ces sujets sont liés. C'est pour ça que nous, on s'est transformé en association de protection de l'environnement en général et du territoire, on va dire, pyrénéen.
0: Le projet Éco, on en avait parlé, nous, dernièrement, avec le collectif Forêt Bien Commun. Et donc, vous êtes nombreux collectifs et nombreuses associations à lutter contre ce projet. Donc là, aujourd'hui, vous organisez un festival. Donc, est-ce que ce projet est une des motivations pour organiser ce genre de manifestation, j'imagine, que ce grand festival, qu'est-ce qui va porter à le créer ?
1: Alors, ce ne sera pas le sujet principal du festival, mais ce sera évidemment un des sujets. Parce que ce projet est emblématique, en fait. Hein. L'idée du festival, c'est de faire se rencontrer toutes celles et ceux qui agissent pour construire un monde habitable et plus juste, ou en tout cas ceux qui se sentent concernés par ce projet-là. Et ça revient un petit peu à tous les sujets que j'ai évoqués tout à l'heure. Un monde habitable, ça parle de protection de l'environnement, mais ça parle aussi de distribution des subsides publics, ça parle de distribution des ressources communes, que ce soit l'eau, que ce soit l'énergie. Voilà, donc ce qu'on considère comme un monde habitable, c'est un monde qu'on a envie de connaître, c'était un monde juste et solidaire, où les citoyennes et les citoyens sont respectés, par exemple. C'est un monde qui défend la diversité, un monde où se nourrir est sans danger, et un monde où les ressources sont partagées. Voilà, donc c'est pour ça qu'on a ouvert les thématiques du festival, comme vous l'avez dit tout à l'heure, à des thématiques comme l'alimentation, comme la protection de l'environnement, mais aussi la santé et aussi la justice sociale. Et ouvrir toutes ces thématiques font que l'on pourra défendre un monde habitable.
0: On parle concrètement de ces deux jours, il va se passer quoi?
1: Alors concrètement, on va recevoir tout un tas d'organisations, de scientifiques, de sociologues, d'experts qui vont converger vers Nestier pour proposer une vingtaine de conférences et de tables rondes. Donc sur ces thématiques-là, hein, alimentation, environnement, la santé et justice sociale. Donc on aura affaire à des experts, que ce soit des chercheurs ou CNRS par exemple. Il y a aussi des associations comme Canopée, Forêt Vivante, comme Greenpeace ou comme le GNSA, le Groupement National de Sauvegarde des Arbres, qui vont nous rejoindre pour animer, pour donner des conférences sur toutes ces thématiques-là. Il y a la Confédération Paysanne également, il y a Nature et Progrès. Voilà, donc on fait appel à tous ceux qui sont concernés par ce monde qu'on considère comme habitable, ce projet en tout cas. Et on a un parrain cette année qui est Thomas Braille, donc le fondateur du Groupement National de Sauvegarde des Arbres, et qui sera là pour témoigner un peu de ses engagements et puis pour nous motiver aussi à continuer dans ce sens-là.
0: Un festival qui rassemble à la fois des conférences engagées et des concerts festifs. Comment est-ce que vous allez tenir cet équilibre entre messages militants et moments de fête sans que l'un ne prenne le pas sur l'autre?
1: Oui, c'est une bonne question, effectivement. C'est un équilibre subtil, mais le programme est fait pour le grand public, puisque l'idée, c'est quand même de se rencontrer, d'apprendre, de débattre et puis de faire la fête aussi. Hein. Il ne s'agit pas de se flageller pour dire que tout va mal, mais de présenter aussi des solutions qui sont pérennes et qui ne sont pas utopiques et qui existent ailleurs, soit en France ou dans le monde. Donc l'équilibre, il est là. Il y a effectivement des conférences qui seront plus grand public. Il y aura des balades naturalistes et il y aura des ateliers, je ne sais pas, par exemple, pour apprendre à faire du pain ou des choses comme ça. Et ensuite, il y aura un programme de conférences peut-être un peu plus spécifique pour un public d'élus, en tout cas de décideurs, ou qui pourront être très techniques, où il y a des experts juridiques, par exemple, qui pourront intervenir pour proposer des solutions alternatives à cette industrialisation. On ne parlera pas uniquement de forêt, il y a toutes ces thématiques qui seront abordées, donc ça couvre un spectre assez large et assez ouvert. On peut être militant juste en étant sensible, en venant s'interroger et en venant se renseigner. C'est une forme de militantisme, en tout cas c'est un début. Et on peut être un peu plus militant en s'investissant dans des organisations un peu plus sur le terrain, on va dire. Ouais.
0: Où est-ce qu'on le retrouve, ce programme?
1: Alors ce programme, il est disponible sur notre site. Le programme est tellement dense qu'il a fallu beaucoup de temps pour le finaliser. Il est actuellement disponible sur notre site en téléchargement, en consultation ou en téléchargement, donc touchepasmaforêt.org. Et il sera disponible en version papier à partir de début septembre et il sera disponible partout.
0: Voilà. Et vous, l'association de ce week-end, vous attendez quoi? Qu'est-ce que vous attendez de ces deux jours? Qu'est-ce qui doit ressortir de ces deux jours une fois qu'ils se seront passés?
1: Alors nous, on a une capacité à pouvoir organiser des événements semblables. On a des lieux, on a un réseau qui nous permette d'organiser tout ça. Que ce soit d'une façon logistique ou autre. Et nous, notre objectif avec tout ça, c'est de donner la parole à tous ceux qu'on estime agissant pour ce fameux monde habitable. Donc on a mis notre organisation à disposition pour que tous ces gens-là puissent sensibiliser le grand public, les décideurs. C'est ça notre objectif principal. Et effectivement, ensuite, on pourra proposer, pour ceux que ça intéresse, des actions un peu plus concrètes pour se mobiliser contre, par exemple, ce projet éco qui nous préoccupe localement ou contre d'autres projets, mais surtout proposer des alternatives, en fait. C'est surtout ça. Donc, c'est faire passer des messages, sensibiliser les gens et puis montrer qu'il y a d'autres alternatives à cette industrialisation qui nous interroge, qui nous questionne en tout cas. Donc, retrouvons-nous à Nestier les 26 et 27 septembre et allez consulter le programme, vous verrez qu'il est très dense et vous verrez, voilà. Vous verrez, je pense que vous serez content de venir nous retrouver à Nestier.
0: Quelque chose qu'on n'a pas dit, donc c'est gratuit, c'est ouvert à toutes les familles, à toute la famille.
1: Oui, pardon. Tant pour moi.
0: Non,
1: effectivement, toutes les activités proposées pendant le week-end sont gratuites. Il y a une exception, c'est sur les concerts, effectivement, où ils seront proposés à prix modique. On est sur
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5: Ce mardi 22 septembre, eh bien, toujours beau, un anticyclone qui reste sur les Pyrénées sous un ciel légèrement voilé par moments dans la matinée. Des isothermes, ou un isotherme qui monte à 4800 mètres, donc toujours élevé, et des températures globalement stationnaires, aussi chaudes qu'hier. On atteindra donc pas loin de 30 degrés en basse vallée, 24 degrés à 1500 mètres. Le vent souffle de nord-est le matin sur les sommets, 30 à 40 km/h. En pointe, il est variable et plus faible l'après-midi.
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0: Bonsoir à toutes et tous, vous êtes à l'écoute de Radio Blaster et ce soir on est en compagnie des deux tontons guadeloupéens, Théo et Pierre, qui vont se présenter et qui vont nous partager leur science de la culture musicale caribéenne. Alors Théo, tu veux commencer ?
1: Bonjour, moi je m'appelle Monsieur Yfonce Théo, je suis né à Paris, originaire de la Guadeloupe, je suis la deuxième génération arrivée en France. Et je vais vous parler un peu de l'histoire de la musique caribéenne, de la Guadeloupe, Martinique, Guyane, toutes les Caraïbes françaises. Et donc, nos parents nous ont légué cette histoire. Ça a commencé pendant l'esclavage et après l'esclavage. Alors, pendant l'esclavage, nos parents ne pouvaient pas jouer de la musique. Ils n'avaient pas le droit de jouer du groka parce que c'était, pour les colons, c'était des musiques assez bruyantes. Et donc, on essayait de se rassembler pour pouvoir jouer dans les recoins du champ. Et c'était le seul moment où on pouvait s'amuser.

0: Et entre-temps, on avait d'autres amis, frères, esclaves, qui étaient comme nous, et qui allaient écouter un peu ce que les colons jouaient comme musique. Donc ils jouaient des musiques un peu comme de la valse, un peu comme des contretemps à quatre. Et donc nous avons commencé, les Antillais de cette époque, ont commencé à jouer cette musique en mélangeant le tam-tam, les violons, et ça a créé la musique quadrille. Et okay. Après, il y a eu... ces musiques quadrilles sont quand même à l'origine de musiques croca, c'est-à-dire les tam-tams d'Afrique, et les violons qui ont été importés par les musiques colons avec les accordéons. Et nous avons rajouté des kalimbas, nous avons rajouté des cha-cha-cha, voilà.
1: C'est quoi ça, les kalimbas, les cha-cha-cha?
0: Alors, le kalimba, c'est... oui, c'est le kalimba. On l'appelle aussi le marimbula. En fait, c'était les premières basses les Noirs africains avaient fabriqué. C'était une forme de caisson et il y avait des lames et ces lames représentaient des sons. Ça a commencé par la Jamaïque où ils jouaient un autre style, je ne sais plus si c'était une forme de calypso, et ça a été importé par d'autres dans toutes les Caraïbes. Ils ont un peu copié, ils ont commencé ces basses comme ça. Donc ça accompagnait aussi le tam-tam et tout ça avait été mélangé et ça faisait une forme de nouveau folklore qu'on appelait le kadri. En Martinique, ça s'appelle le bélé, je crois.
2: C'est ça.
0: Mon collègue Pierre Mouna pourra vous expliquer plus amplement, parce que chacun, nous avons tous reçu des histoires similaires, qui se ressemblent et complémentaires. Donc je passe la parole à mon ami Pierre Mouda qui va se présenter.
1: Vas-y, présente-toi, Pierre.
2: Donc moi, je viens de Marie-Galante, donc je m'appelle Pierre Mouda. Grand merci à Frère Romain de pouvoir nous inviter à faire découvrir la musique de la Caraïbe. Donc particulièrement, comme m'a dit le Frère Théo, nous à Marie-Galante, c'est plus le quadri qui a commencé avec le K. Et ensuite, tout un découlement de musique. Donc, l'idée, c'est de vous faire un peu découvrir un peu ce monde de musique caribéen. Et je dirais que nous avons une panel de musique pour vous faire découvrir un peu dans la vallée. Et on souhaite, en tout cas, que vous soyez heureux de connaître un peu notre univers musical.
1: Donc, maintenant que vous êtes présenté, peut-être qu'on peut déjà passer à un premier titre.
0: Oui, justement, j'allais en parler.
1: Une introduction.
0: Pierre a une musique qui peut proposer les premiers sons quadrilles.
2: En fait, le quadrille, ça a été une des musiques qui, comment dirais-je, que nous, étant donné en servitude, on regardait à travers les trous des fenêtres et on voyait que les personnes faisaient de la valse. Et la valse, donc, c'est pas une musique qui nous convient. Et donc, on a, comment dirais-je, amélioré, comme disait Frère Théo, avec le siac, le tambour, le violon. Et donc, c'est une danse un peu qui ressemble un peu à la musique bretonne, un peu à la valse qui vient de Venise. Et donc, là, nous allons vous faire écouter un son pour vous donner l'envie déjà de sentir un peu l'univers musical.
0: De cette époque.
2: De cette époque-là, voilà.
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0: cette musique-là, en fait, c'est ce qui est bien, c'est avec cette musique, c'est vraiment ça nous a donné les bases de la musique proprement dit de joie. Lorsque les frères et sœurs sortaient du travail, donc dur labeur, etc. Donc pour eux, c'était une façon de lâcher prise. Donc en regardant la musique valse, ils se sont dit, bah tiens, on pourrait peut-être adopter cette musique-là et, comment je vais dire, se le mettre à notre façon. Mmh. Et donc à ce moment-là, ils ont créé une danse où tu pouvais danser avec les dames et les hommes en rond. Donc en contre-temps, ce qui fait que c'est plus un MC qui raconte un peu l'histoire d'une journée et qui dit, bon voilà, cavalier aux dames, présentez-vous. Donc le monsieur se présente à la dame et ensuite il commence avec une musique où on appelait ça à l'époque un MC. Donc on n'a rien inventé, tu vois. Aujourd'hui on dit des MC dans le rap.
1: Les maîtres de cérémonie, donc c'est
2: voilà,
1: ceux qui...
2: C'est tout à fait.
1: Qui anime la danse. Quoi.
0: Et qui anime la danse, donc qui donne un peu, par exemple, une répartie en disant, madame, par exemple, monsieur, faites révérence à madame, prenez la main de madame et faites un tour à madame, tu vois. Et de là, après, se part toute une musique qui part. Et donc le MC était très, très, très important, tu vois. Et donc c'est lui qui donnait en fait le tempo pour pouvoir créer une espèce d'atmosphère musicale, tu vois. Et donc nous allons vous faire écouter, par exemple, un titre. Alors, il n'y a pas vraiment de disque.
1: C'est ça. Ce que tu expliquais, c'est qu'en fait, c'est des orchestres ou enfin des groupes qui rejouent les morceaux un peu traditionnels. Et aujourd'hui encore.
0: Et aujourd'hui encore. Et d'ailleurs, notamment en Guadeloupe, il y a des festivals autour du quadri. Et le quadri est resté une musique un peu, on va dire, pour les anciens.
1: D'accord.
0: Et les jeunes sont en train de se l'approprier. Et donc, la façon de danser, il le ramène un peu à des musiques modernes, à une danse moderne. Donc, un peu comme du rap, tu vois. C'est-à-dire, tu peux faire des mouvements de jazz. L'idée, c'est de couper un peu avec les anciens qui dansent, qui c'est vraiment une musique très réglementée, tu vois. Donc, ce qui permet pas vraiment de pouvoir... C'est-à-dire, tu n'es pas libre de danser, quoi, tu vois. Il faut respecter un tempo, il faut respecter...
2: Une forme de discipline.
0: Une discipline, exactement. Ouais, exactement.
2: Donc, il me dit, tout à l'heure, il disait qu'il n'y avait pas... Effectivement, il n'y avait pas de titre spécial de morceau, mais on avait des orchestres, comme l'orchestre de bienveillance à Binyen. Okay. Ce sont souvent des personnes âgées qui sont encore en vie, qui ont eu cet héritage de leurs parents, qui continuent à jouer ça, à jouer cette musique, parce que ça fait partie du folklore caribéen.
0: Ouais. Malheureusement, c'est resté un peu folklore, alors que c'est vraiment la base de la musique pour nous, quoi, tu vois. Et ensuite, le ka est devenu un peu une musique, un peu de rébellion.
1: Okay.
0: C'est-à-dire, c'est à travers le tambour, on exprimait, c'est-à-dire que l'autre qui est de l'autre côté de la vallée pouvait entendre, voilà, écoute, aujourd'hui, il y a telle chose qui se passe à tel endroit, alors réunion. Par exemple.
1: C'est-à-dire que le cas était un moyen de communiquer d'un endroit.
0: Oui, exactement, tu vois.
1: D'accord.
0: Et c'est devenu au fur et à mesure une danse.
1: Comme une sorte de langage codé, quoi.
0: Exactement, mon ami, tu vois. Exactement. Et donc, nous, quand on a été petits, on disait, tu vois, il ne faut pas aller dans ces genres de réunions musicales, parce qu'on disait que c'était... alors, l'expression, c'était « neg à Rome ».
2: Ou vieux-nègue.
0: Ou vieux-nègue. C'est-à-dire, c'était des nègres qui allaient se péter la tête, tu vois, et qui jouaient de la musique jusqu'à à pas d'heure. Et donc, les femmes comme les hommes se lâchaient. Mmh. Et donc, vous imaginez quand on se lâche entre un homme et une femme. Je vous laisse le soin de deviner qu'est-ce qui se passe.
2: C'est vrai que le quadri est arrivé, mais on a oublié d'insister quand même sur le premier son qui était joué par ces esclaves, c'était quand même le tam-tam. Actuellement, le gros ka. Mais en fait, dans ce gros ka.
1: Le tam-tam, le gros ka, c'est la même chose
0: Oui, tout à fait.
2: Oui, en fait, le tam-tam, c'est l'instrument, et le gros ka, c'est le style.
0: C'est ça.
2: Et dans le style du gros ka, on a cette rime. C'est des rythmes qui venaient d'Afrique de l'Ouest et de l'Afrique centrale. Et dans les sept rimes, on avait le tumblak.
0: C'est ça.
2: On avait avait le grage, on avait le léoz, on avait le roulé, le kalaja, le pajambel et le mende. C'est des rythmes qu'on retrouve en Afrique de l'Ouest, beaucoup en Afrique de l'Ouest et en Afrique centrale. Et c'est les sept rythmes que les esclaves se sont ont perpétués et que actuellement encore on continue à jouer ces rythmes-là, parce que c'est vraiment la culture forte de l'homme antillais et de la femme antillaise. C'est une forme de révolution, c'est une forme de s'approprier sa fierté, sa dignité après la libération. Parce que bien avant, c'était interdit. Des esclaves pouvaient se faire couper les mains pour ça, ou se faire fouetter, parce que c'était une musique trop bruyante qui faisait peur aux colons, parce qu'ils sentaient que c'était un message qui se passait de maison à maison, de plantation à plantation.
1: Dans les deux musiques que vous nous présentez là, du coup, d'un côté l'influence européenne et d'un côté l'influence africaine.
0: Exact.
1: Qui s'exprime plus fort d'un côté ou de l'autre.
0: Exactement.
2: Et qui après se sont mélangés pour créer justement le
0: quadrille.
2: Le quadrille.
0: Voilà. Okay. Et à partir de là, le quadrille après est devenu le groka. Et le groka, en fait, c'était une musique qui représentait en fait le côté rébellion. C'est-à-dire que, à travers cette musique, le tam-tam, donc, on pouvait donc exprimer en fait le ressenti intérieur, la souffrance, la douleur, le fait de vivre des moments pas faciles. Et à travers cette musique-là, tu vois, ça permettait en fait aux personnes qui étaient en servitude. Alors, j'aime pas trop dire le mot esclavage, parce que c'est un mot qui est un peu rude. Je préfère dire servitude. Et la servitude, et donc pour eux, c'était plus une façon d'exprimer en fait, à un moment donné, la fête. Et c'était surtout réservé le dimanche. Parce que ce qu'il faut savoir, c'est que le dimanche, c'était le jour du Seigneur. Et donc tout le monde allait à l'église. Parce qu'il y a aussi la religion catholique aussi dans tout ça, tu vois. Et donc à ce moment-là, ça permettait, après la messe, que tout un chacun puisse exprimer un peu son bonheur, sa souffrance, son... Mais c'est pareil, on retrouve aussi dans le reggae, hein. Par exemple, le comment s'appelle le son, tu vois, qu'ils font avec le tambour en Jamaïque.
1: C'est le Nyabingi.
2: Nyabingi.
0: Nyabingi, man. Big up. Bless I. Et ben le Nyabingi, ben, c'est la même chose, tu vois. Ça exprime pareil. À Cuba, c'était pareil aussi. Tu vois, dans toute la Caraïbe, les îles des Caraïbes, francophones, anglophones, hispanophones, le tambour, c'était vraiment la musique, enfin, l'instrument qui pouvait exprimer un peu déjà pour dire à l'autre là-bas, écoute, aujourd'hui, il y a telle chose qui se passe. Dans telle plantation, il y a telle chose qui se passe. Et donc, ça permettait à tout un chacun d'entendre, comme les Indiens d'Amérique. Avec le tambour et la fumée. C'est les mêmes choses qui se retrouvent, tu vois. Donc c'est pour ça que c'est intéressant de parler de l'histoire, la base. Mais avant de, peut-être de passer à la biguine, il faudrait peut-être mettre un titre de groka,
1: ouais,
0: pour faire le lien entre le kadri, le ka. Le ka qu'on appelle donc le tam-tam.
2: Voilà.
0: Mais il faut savoir que le ka, c'est un nom qui vient d'Égypte. Donc c'est pas un nom comme ça, tu vois. Donc là je saurais pas te dire exactement ce que ça veut dire le ka, parce que j'ai de mémoire, je n'ai pas la définition. Mais il faudrait faire une recherche là-dessus, parce que le ka, soit c'est vraiment un truc que les Égyptiens, tu vois, prononçaient beaucoup, tu vois. Et donc quand on dit le gros ka, c'est comme qui dirait, c'est nous antillais qui avons mis gros ka. Mais à la base c'est le ka. Tu vois, et ensuite peu à peu ça a découlé un peu sur toutes les musiques qu'on entend maintenant. D'accord. Tu vois, donc c'est important de savoir.
2: Mais
0: ça,
2: quel, toi, quel style, par exemple, quel style de son qu'on pourrait faire écouter aux auditeurs,
0: alors
2: sans rapporter
0: alors si on, voilà, alors si on veut on veut, ne me fais pas rire, mon frère Théo.
2: Quand je fais une question, on te demande un indice, ah, tu repars même dans une histoire.
0: Voilà. Mais parce que frère Romain, tu nous invites à nous raconter les histoires. Mais frère Romain, nous sommes obligés de te raconter cette histoire. Tu comprends, frère Romain?
2: C'est une animation de radio.
0: Oui, tout à fait.
2: Quand tu racontes une histoire, donne un exemple de
0: frère Romain.
1: Il faut que les gens s'en aillent. Il faut de la musique.
0: Effectivement. Excusez-nous, chers auditeurs, nous sommes dans la joie, dans l'amour. Alors, donc, pour parler de gros cas, nous allons faire écouter un son que frère le Romain connaît, Tisséles, ou alors il choisira entre
2: Tisséles ou vélo.
1: Choisis-toi.
0: Alors moi, je choisis Robert Loison, qui est le boss des boss, parce que dedans, il y a Vélo qui joue, et Vélo, c'est un maître cas. Et cet homme-là, lorsqu'il jouait du cas, il était habité. Alors, je vous dis habité, c'est-à-dire que cet homme-là, quand il tapait avec ses mains sur le cas, il n'était plus lui. C'est-à-dire qu'il était dans une espèce comment on pourrait dire ça, frère Romain?
2: De transe?
0: Exactement, frère Romain. Il était une espèce de transe, c'est-à-dire qu'il est... Alors, moi, j'aime à dire que l'invisible entrait en lui et le cas devenait lui. Et à partir de là, chers auditeurs, je pense que lorsque vous avez écouté Robert Loison et que vous allez sentir la musique, vous allez sentir que vous-même, vous allez être transcendé par le son. Et on espère que vous allez vous-même trépigner, danser et bouger votre... excusez-moi de vous dire, le popotin.
1: Écoutez ça.
0: Écoutez ça, bip.
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0: Bon, on vient d'écouter, alors j'ai proposé le titre à faire Romain, Chat Cathéterat. Alors c'est assez incroyable cette histoire, parce que imaginez un homme qui rentre un peu fatigué un soir, il se couche et puis il voit un chat et des rats. Et donc cet homme-là est dans une espèce de... Comment on pourrait dire ça, frère Romain ?
1: De délire.
0: Alors, est-ce que c'est de délire ? Je ne sais pas, mais vous imaginez une soirée, vous rentrez chez vous.
1: Une ivresse.
0: Une ivresse, voilà, une ivresse. Et puis il se couche. Et puis son esprit lui dit, bah tiens, il y a un chat et puis des rats qui sont en train de...
1: Le chat de tête, le rat, c'est ça ?
0: C'est ça, mon frère. Chat tête et rat, exactement. Comment c'est possible un chat qui tête un rat ? Ou un rat qui tête une chatte ?
1: Ouais. Ok.
0: C'est incroyable, non ?
1: Plutôt.
0: Alors, moi-même, quand j'écoute ce titre, j'avoue que je suis assez... Comment on peut dire ça ? Dubitatif ? C'est le mot ?
1: Ouais.
0: Ben, dubitatif, hein, c'est ça, frère. Alors, il y a aussi un homme qui s'appelle Admiralty avec Jacob Desbarieux qui a repris ce son-là. Okay. Et donc, pour le mettre à la manière moderne.
1: Ouais,
0: et donc,
1: récent,
0: alors. Voilà. Donc, quand vous allez écouter ce titre, vous allez voir, vous-même, ça va vous mettre dans l'ambiance.
2: Donc, alors, moi, ce que je voulais rajouter, frère Pierre, comme tu parlais de la religion, il faut savoir que avant d'être intégré dans la religion catholique, c'était pas une chose aisée, puisqu'il y avait le code noir, et donc on n'avait pas le droit d'être considéré comme catholique. On n'était pas encore considéré comme un humain à part égale pour pouvoir faire partie de la religion. Donc on avait nos religions à nous, qui étaient des religions qui venaient d'Afrique,
0: voilà.
2: Comme le vaudou,
0: voilà.
2: Comme la sorcellerie, la magie
0: voilà.
2: noire.
0: Voilà.
2: Et quand on dit le vaudou, ça ne veut pas dire simplement la sorcellerie, c'est une philosophie, un état d'esprit pour pouvoir exister et sentir que notre âme est sauvée. Parce que c'était cette époque, une époque très très difficile. Pour nos arrière-grands-pères, arrière-grand-mères.
1: Voilà. Le vaudou, c'est encore très présent en Haïti ? Est-ce que c'est encore très présent en Guadeloupe,
2: c'est,
1: Martinique ?
2: C'est encore présent, c'est en bride, c'est-à-dire que où ça a été vraiment très présent, c'était vraiment en Haïti. Parce que justement, c'est grâce à ça que Haïti a pu prendre son indépendance, parce que c'était la religion première qui faisait que le noir se sentait exister, et donc ça a été une religion jusqu'à présent qui continue et qui est une institution philosophique et spirituelle.
0: Tout à fait.
2: Voilà. Il nous a parlé de ce morceau de Groka, Chat Cathéterat. Il y a aussi Vélo qui chantait aussi le morceau qu'on a écouté dans, justement au bar de Argelès.
0: La bagarre. Céleste, exactement.
2: Est-ce que tu te rappelles du titre, s'il te plaît ?
0: Alors, je ne me rappelle pas vraiment du titre, frère Théo, mais frère Romain, je pense que...
1: C'est pas Chien Japé.
0: C'est ça, frère Romain.
2: Donc celui-là, c'est vrai que c'est un morceau de référence.
0: Voilà, voilà.
2: Qui a fait quand même pas mal de joyeux dans les amateurs de ce genre de musique. À l'époque, c'était vraiment un morceau qui faisait mouche à tout prix.
1: On l'écoute aussi alors.
0: On l'écoute aussi, voilà.
1: Chien n'a jappé.
0: Voilà. Pour
2: oublier
0: l'accent là.
2: Un
0: accent là, un petit mal. Oh là, on va prendre un accent là, ça.
2: Très bientôt. Hein.
0: Non, mais faut pas les créoles, bah, ici, ouais.
2: On fait pas les bails.
0: Bah, parce que ici, à Dombitin là, ouais.
2: On peut monter petit à petit.
0: Petit à petit, nous va monter.
2: Après, nous va y monter. Après, nous va y montrer.
0: C'est une vraie AIZ d'après nous arriver. Romain,
2: petit à petit, l'homme.
0: Petit à petit, ouais. Romain, va nous balayer les créoles, bah, ici, ouais. Parce que nous, en France, c'est là, ouais.
2: Aux auditeurs.
0: Il faut penser aux auditeurs. Excusez-nous, chers auditeurs, hein, parce que nous avons des délire, ouais.
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0: Donc voilà, ces morceaux-là sont très importants au niveau de la musique.
1: On vient d'écouter T-Céleste avec Chien Jappé.
0: Voilà.
1: Et donc là, maintenant, on passe du gros K
0: à la Begin.
1: À la Begin.
2: C'est ça même.
0: C'est-à-dire qu'il y a eu la cadence Begin. Voilà. Et la Begin, comme je te disais, c'était quand même dans les années 50-60. Et donc, parce que j'ai peur, comme je sais que Frère Romain nous a dit que l'émission va durer une heure, normalement on devrait nous concentrer une émission de 4 heures. Donc on va essayer de faire ça en synthétisé. Et ce qu'il faut dire, là on a commencé l'esclavage, l'abolition, et après il y a eu, à cette époque-là, avec le fait que c'était à l'après-guerre, qu'il y a eu l'ouverture de la musique, il y a eu la radio, et tout ça, ils ont mélangé cette musique avec le gros cas, le quadri s'est démarqué, il est resté quadri, mais le gros cas a été mélangé avec toutes ces musiques et ça a fait une forme de cadence et on a commencé à appeler ça musique cadencée, qui après est devenue une musique qu'ils appelaient Begin. Nous jeunes, on n'écoutait pas trop ces musiques,
2: c'est ça.
0: Mais nos parents nous parlaient de Robert Mavouzi et son orchestre. Gérard Lavigny et ses Antillais,
2: c'est ça.
0: Il y avait l'orchestre Los Congas Cerros, parce que c'était quand même...
2: Même Henri Debs.
0: Oui.
1: Henri Debs, comme, qui était un producteur.
0: C'était l'un des plus grands producteurs qui a duré une décennie, des années 60, jusqu'en 80, je crois.
2: Tout à fait, tout à fait.
0: Dans ces années-là.
2: C'est ça.
0: Et c'est vrai qu'il y avait ces morceaux. Lui-même chantait aussi.
2: C'est ça, il chantait aussi.

0: C'était entre la période américaine où ils dansaient du Charleston.
1: C'est exactement
0: eux, ils dansaient du Charleston aux États-Unis, les blacks américains, et nous, on dansait la bikini.
1: C'est ça.
2: Donc, c'est ça. Donc, c'est l'évolution entre le gros cas avec les influences américaines et juste avant que les cuivres haïtiens arrivent.
0: Voilà.
2: Et au moment de cette migration vers le territoire hexagonal.
1: Ouais, exactement.
0: Alors, juste pour rattraper, c'est que justement, la bikini démarrait. Donc, c'était des musiques un peu. Au niveau des orchestres, c'était très simple, hein. Basse, batterie, guitare, des petites trompettes, mais c'était pas encore le.
1: Mandoline.
0: Il y avait des mandolines, les mandolines, il y avait aussi, comment ça s'appelait là, le banjo. Donc il y avait le banjo, et ensuite la biguine a commencé à baisser, et les influences américaines, surtout de Cuba, d'Haïti, sont arrivées avec des cuivres, mais très très puissants.
1: C'est ça.
0: Et c'est là que ça a commencé le
1: merengue, le cha-cha-cha, passe d'ob.
0: Donc ça a amené à une forme de musique qui s'appelait
1: c'était cadence en fait, parce que c'était typical combo, les Maxels, les Vikings.
0: L'orchestre de Paul Emile Ali.
1: Voilà, tu vois. Là on appelait ça cadence. Alors cadence, c'était plus.
0: Le rampa.
1: Cadence rampa.
0: C'était le rampa cadence.
1: Voilà.
0: Qui est après, ce rampa cadence, c'était des influences de tous ces pays-là, là, de tous ces continents. Et ensuite, la Guadeloupe et comme la Martinique.
1: Tout à fait. C'est la Guyane.
0: Bon, on va faire, et la Guyane, bien entendu, se sont dit, ben, on va prendre ces sons-là,
1: c'est
0: on va faire notre propre son.
1: C'est ça.
0: Et c'est devenu
1: le cadence.
0: La cadence.
1: La cadence.
0: La cadence, mais ce qui est arrivé après cette cadence, c'est devenu le pré-compas, en fait.
1: Ouais, ouais. Le pré-compas. Alors, le compas, c'est plus une musique d'Haïti. Ce qu'il faut savoir, c'est que la biguine est arrivée en France dans les années, on va dire, 50.
0: Tout à fait.
1: Et tu vois, et donc c'était surtout à Saint-Germain-des-Prés. Et Saint-Germain-des-Prés a été, on va dire, avec le mélange de jazz et musique des Antilles, le mélange, tu vois. Aussi bien comme les grands musiciens comme Sidney Bechet, Miles Davis, tout ça, se sont un peu mis dans ce genre de musique, tu vois, qui a permis en fait à la biguine de rayonner pendant un certain temps en France, et notamment à Saint-Germain-des-Prés.
2: Okay.
1: C'est ce qu'il faut savoir, hein, tu vois. Alors, maintenant, ce qui a pris le pas, c'est dans les années 70, il y a eu ce genre de musique qu'on appelait le cadence. Cadence, tu vois, rampa. Donc, typical combo, les Maxed, les Vikings, tous ces sons, Jacques Brackmore, toutes ces personnes ont un peu amélioré la musique antillaise.
0: Pour pas sauter trop rapidement les étapes, il faut dire que cette musique, justement, la biguine, parce que c'est ce qui a entraîné après l'évolution des autres musiques,
1: c'est ça.
0: Ça a été une période riche. Ça a commencé dans les années 1950 et ça a duré jusque dans les années 1960.
1: C'est ça.
0: Et à partir de là, en 1960, en Guadeloupe, c'était très dur, comme en Martinique, dans toutes les îles. Ça devenait très, très difficile.
2: Qu'est-ce qui était difficile?
0: La vie était très difficile. Il n'y avait pas de travail, il n'y avait pas de les esclaves étaient partis des champs de canne. Ils avaient fait venir des gens de l'Inde pour les remplacer. Donc les Antillais de couleur noire n'avaient plus beaucoup de travail. Et donc c'était quand même une île qui stagnait. Il y a eu le général de Gaulle qui avait annoncé une annonce pour dire, voilà, vous pouvez partir, il y a du travail. Et en fait, il y a eu un mouvement qui s'appelait le Bumidom, c'est ça, si je me trompe.
1: Bumidom, ouais, tout un bureau des migrations d'outre-mer, voilà. Ça s'appelait.
0: Et donc, c'est arrivé à partir des années 60.
1: 67,
0: et c'est
1: préciser.
0: Et c'est là que nos parents à nous, c'est-à-dire ma propre
1: maman, mon papa,
0: sont partis là-bas.
1: Voilà.
0: Mais sont partis avec cette musique biguine.
1: C'est ça.
0: Et voilà.
2: Et est-ce qu'on écoute un morceau de...
0: De Ras Compas ?
2: De Ras Compas.
0: Alors, du Ras Compas, ça, c'est... toi-même, tu connais ce morceau-là, puisque tu m'en as parlé la dernière fois, et on l'avait écouté à la maison. C'était « Moi domi deo, moi domi en toi ».
1: Voilà, exactement.
2: Qui parle du coup du Bumidom que vous avez...
1: Exactement, frère Romain.
0: Et ça, c'était... Je crois que c'était « Typical Combo »,
2: ouais,
0: quelque chose comme ça. Oui, avec Georges... Plonkitt.
1: Georges Plonkitt, voilà.
0: Qui jouait dans ce groupe.
1: Et c'est vraiment, tu vois, par exemple, ce titre-là, Moins Domideo, tout ça, ça représente vraiment le bibidome, tu vois. C'est-à-dire qu'à l'époque, lorsque les Antillais, Guyane, Martinique, Guadeloupe, partaient pour la France, pensaient trouver l'Eldorado. Malheureusement, ce qui se passait souvent, c'est que c'était pas trop l'Eldorado finalement, tu vois. Alors beaucoup étaient dans la fonction publique, tu vois.
0: Les métiers de...
1: Ou alors beaucoup finissaient en fait, malheureusement, le froid.
0: Dehors.
1: Parce qu'on ne s'attendait pas au froid, tu vois. Donc quand tu atterrissais à Orly, tu sortais de l'avion. Donc l'idée, tu te disais, waouh, je suis dans un pays extraordinaire, ta. Mais finalement, tu te retrouvais que, il va falloir que tu te débrouilles. Et donc beaucoup, tu vois, moins dormi dehors, moins dormi en trois métros, ça veut dire j'ai dormi dehors et j'ai dormi dans le métro. Et donc beaucoup d'Antillais ont vécu ce genre de vie.
2: Une désillusion.
1: Exactement. Tu vois, donc et pour le retour au pays, c'était un truc super compliqué, tu vois, vu que tu n'avais pas les moyens de pouvoir revenir. Donc, t'es là, quoi, tu vois.

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3: Merci de votre fidélité à la Radio Mondiale. Vous êtes bien sur RFI, Radio France Internationale. Il est 2h à Paris, minuit en temps universel. Et c'est l'heure de l'info sur la Radio du Monde.
4: Jérôme Bastion.
3: À la une de ce journal, le Royaume saoudien a beau être l'un des plus gros clients des marchands d'armes les plus sophistiqués de la planète, il est tenu en échec militairement par les rebelles houthis du Yémen. Et cela ne semble pas émouvoir plus que ça Donald Trump. La Russie championne de la répression transnationale, selon les conclusions de la rapporteuse spéciale de l'ONU, Mariana Katsarova, qui dit avoir mis en évidence comment Moscou exporte à l'étranger une répression d'État visant ses opposants. La République démocratique du Congo n'en a pas fini avec Ebola. Médecins sans frontières s'inquiètent d'une nette aggravation de l'épidémie à Butembo. Depuis 3 semaines, l'organisation observe une augmentation importante des cas. Le président du Conseil présidentiel yéménite, soutenu par l'Arabie saoudite, a donc sollicité le soutien des États-Unis dans son combat contre les rebelles houthis pro-iraniens lors d'un appel téléphonique dimanche avec Donald Trump. Selon le New York Times, le prince héritier saoudien Mohamed Ben Salman a également exhorté le président américain à intervenir et à frapper les houthis. Mais Donald Trump, après l'avoir envisagé, s'est ravisé et a renoncé au moins pour l'instant à de telles frappes. Selon les sources du quotidien américain, un refus qui fait mal alors que Riyad semble à court de solutions militaires contre cette rébellion houthi. Franck Alexandre.
5: Ne pas rajouter de la crise à la crise, telle semble être la ligne de conduite de Washington face aux Houthis, alors même que les rebelles yéménites alliés de l'Iran poursuivent leur progression et frappent même directement le voisin saoudien. Dimanche, les bombardiers stratégiques américains B-52, visiblement prêts à décoller, auraient finalement reçu l'ordre de rester sur le tarmac. Pas de bombardement des rebelles, car une escalade de plus dans la région pourrait faire grimper les cours du brut, avec à la clé des conséquences désastreuses pour l'économie mondiale. La